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0: Fugue.
1: À la fin de votre message, si vous souhaitez le modifier, tapez dièse.
2: Salut Youssoupha, c'est Petite Gueule à l'appareil. On se connaît pas. Enfin, moi si, mais bon, voilà quoi. Et j'aimerais bien te parler d'un projet, une petite dédicace qui me tient à cœur, si t'as 3 minutes pour écouter. Un petit rêve à réaliser.

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jour où elle sortira, tu seras en train de faire tes courses au Franprix. Au rayon pâte, t'hésiteras entre les raviolis Butoni et les raviolis de la marque de chez Franprix, parce que si ça se trouve, c'est exactement le même produit, les raviolis de la marque de chez Franprix. À la caisse, tu culpabiliseras et tu reposeras ton pot de tarama à cause de la boîte en plastique. 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

Bienvenue à toutes et à tous. Aujourd'hui, dans le voyage intérieur, nous ouvrons un chapitre fascinant, celui du monde invisible sous nos pieds, celui des racines, des champignons et des alliances secrètes du vivant. Pour nous guider, une voix singulière, Marc-André Cellos, biologiste, chercheur, mais aussi conteur du vivant. À la croisée de la science et de la poésie, il va nous révéler avec passion les liens subtils qui unissent les êtres vivants et nous invite à repenser notre rapport à la nature. Dans un monde en quête de repères, son regard lucide et émerveillé nous souffle une certitude. Plus jamais seul.

0: On pense que l'on est ce que l'on est, et on a tendance à penser, nous autres, qu'on est construit culturellement. Mais en fait, on n'est que le produit du passé, et on est souvent déterminé par autre chose. On est ce qui finalement a fait que nos ancêtres se sont reproduits. Et c'est ainsi que nous sommes porteurs de tout un tas de traits qui ont été bénéfiques à nos ancêtres, et que, en quelque sorte, ce que nous sommes maintenant, c'est décidé avant.
1: Marc-André Sellos.
0: Nous sommes en évolution, ça veut dire que nous sommes finalement les descendants de ceux qui étaient adaptés, et nous portons leurs adaptations, même quand c'est merdique. Bref, on est en évolution, on est en transition perpétuelle, on est en changement perpétuel, et nous avons du mal à voir ça, que nous sommes le produit d'un passé qui nous impose des choses en comprenant ce dont nous sommes issus.
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0: Non mais justement, notre équilibre alimentaire, c'est de manger ce à quoi on est adapté. Et en fait, on est adapté à ce que mangeaient nos ancêtres, jusqu'à un certain point. Mais pas des ancêtres très anciens, des ancêtres plus récents. Tiens, nous sommes dans des civilisations qui ont des céréales, donc on mange beaucoup d'amidon, hein, c'est ce qui est nourrissant dans les céréales. C'est, en gros, c'est des sucres, mais à condition qu'une enzyme qu'on appelle l'amylase ait découpé cet amidon. Et dans toutes les civilisations qui consomment beaucoup de céréales, nous autres occidentaux avec le blé et l'orge historiquement, mais aussi les Amérindiens avec le maïs ou les Asiatiques avec le riz, on a sélectionné des individus qui digèrent mieux l'amidon et qui ont une amylase salivaire et aussi jusqu'à un certain point une amylase pancréatique beaucoup plus efficace parce qu'en fait, bah, c'est adapté à leur alimentation. Et c'est une des raisons pour lesquelles le régime paléolithique, bah, c'est fini. Depuis qu'on a domestiqué les plantes, on s'est adapté à manger ces plantes. Autre exemple, le lait. Historiquement, nous étions, comme tous les mammifères, incapables de digérer le lactose à l'âge adulte, ce qui entraîne des diarrhées et des désordres digestifs assez gênants, voire violents, si on insiste, quand on boit du lait à l'âge adulte. Mais à force d'avoir des vaches et de les traire, au début, qu'est-ce qu'on en faisait ? On en faisait du lait pour les enfants, qui eux, bien sûr, digèrent le lait, et puis du fromage, des yaourts, où le lactose était détruit. Aujourd'hui, on a sélectionné ceux qui peuvent boire le lait tout de suite, parce que ce qui est bu n'est plus à boire, hein. C'est très compétitif par rapport aux autres dans la société de boire le lait plutôt que des produits stockés ou transformés. Et donc, on a sélectionné aujourd'hui, dans les Français qui ont des ancêtres en France sur des générations, hein, qui sont donc issus d'une histoire auprès du lait, on est à 80% pratiquement d'adultes capables de digérer le lactose. Donc oui, on s'est sélectionné quelque part. C'est comme pour le feu, hein, on est adapté à tout ce qui s'est passé culturellement et environnementalement depuis qu'on est là. Et on n'est pas adapté à nos fantasmes. Et nos fantasmes, c'est éventuellement de se dire « il faut manger que de ça, ou que de ça, ou que de ça ». Ben non, nous on est omnivores, donc il n'y a pas un aliment qui soit parfait. Tous sont un peu nuisibles si on en mange trop. Trop de viande, par exemple, c'est pas bon. Et d'ailleurs, aujourd'hui, on mange trop de viande, hein, pour revenir là-dessus. Autant en effet, pour manger un peu de viande, autant par rapport aux recommandations de l'OMS, on en mange 4 à 5 fois trop, donc ça c'est pas bon. Voilà. Mais par contre, il n'y a pas un aliment qui soit bon en excès. Ce qui est bon, c'est le mélange. C'est-à-dire qu'on prend de tout un peu et on trouve toutes ces bribes de vitamines, d'oméga 3 qu'il nous faut sans avoir à craindre la toxicité d'un aliment en particulier. Enfin, on commence à voir l'éloge finalement du mélange, du discernement. Voilà, l'éloge du mélange, l'éloge de la synthèse, l'éloge... de la retenue.
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1: Vous écoutez Le Voyage intérieur, la série d'émissions de messages de vie MES plus loin sage. Aujourd'hui, notre poète et botaniste Marc-André Sellos.
0: En fait, c'est peut-être le moment de retourner à l'évolution, hein. À tout moment, nous, on est confrontés dans notre évolution culturelle, cette fois, mais c'est une évolution aussi, hein. C'est une de ces nombreuses raisons de se penser en devenir comme étant le produit d'un passé et le début d'un futur, en tout cas en agissant sur ce qu'on lèguera à nos enfants. Très souvent, il y a plusieurs options qui s'offrent à nous. Et les gens se battent pour en défendre une. Bon, moi, je suis pris dans la tourmente quand je fais des formations d'agriculteurs ou quand je parle d'agroécologie. C'est quelque chose dont je parle beaucoup parce que ça fait intervenir mes savoir-faire de microbiologiste et d'écologue. Et puis c'est très près de questions sociétales importantes. Et pour terminer, en plus, l'agriculture est vraiment liée à l'écologie parce que les agriculteurs gèrent la moitié du territoire français. Bah, si on les a pas dans l'équipe de ceux qui vont gérer écologiquement et durablement la nature, on ne fera pas, puisqu'ils gèrent la moitié du territoire. Donc, disais-je, on a l'option de ne pas bouger. C'est une option que défendent certains syndicats agricoles aujourd'hui. Continuer à faire ce qu'on faisait. Continuer à utiliser les pesticides, continuer à labourer. Bon, on a une option déjà ancienne, qui est celle du bio. Alors là, il y a une espèce de refus systématique de la chimie de synthèse, mais au moment de désherber, il faut labourer. Parce que c'est la seule façon de labourer. De désherber, il n'y a pas de pesticides, il n'y a pas d'insecticides, il n'y a pas d'herbicides, il n'y a pas de fongicides. Donc pour l'herbe, bah, il faut labourer. Ça, c'est pas bon pour le sol. Puis en plus, on utilise du cuivre. Ce qui est moins grave que d'autres pesticides. Ah, c'est quand même pas génial. Bon, voilà. Mais enfin, on va pas bouder son plaisir. Il y a déjà tout plein de pesticides en moins. Puis il y a une autre agriculture, qui est l'agriculture qui ne laboure pas le sol. C'est, disons, l'agriculture de conservation des sols. Alors elle est géniale parce que les sols, la vie des sols explose. Ces sols deviennent poreux, ils retiennent mieux l'eau, ils sont plus drainants quand il pleut. Mais ils font des réserves pour la période sèche en profondeur. C'est des sols qui stockent beaucoup mieux le carbone et la matière organique. Donc ils sont bons pour le climat parce que... Bon, et puis ils ne s'érodent plus parce qu'on ne les laboure plus. Cette agriculture-là est géniale pour les sols, mais au moment de désherber, il faut mettre du glyphosate parce qu'en fait, on ne peut pas labourer pour désherber. Enfin, c'est déjà bien, on ne laboure plus. C'est aussi génial. Et donc, on assiste à une espèce de combat dérisoire où le bio n'aime pas tellement l'utilisation du glyphosate par l'agriculture de conservation. L'agriculture de conservation méprise le bio qui laboure pour désherber. Tout ça, ça se fait dans l'ironie la plus complète des tenants de l'agriculture conventionnelle qui n'y voient pas beaucoup d'inconvénients ou qui, en tout cas, veulent, eux, continuer à faire comme avant. Il y a plusieurs options sur la table. Vous voulez que je vous dise où est l'avenir ? Eh bien, il n'est pas dans le fait de mettre des frontières entre les options. D'ailleurs, à propos de frontières, laissez-moi vous dire le point commun entre la muraille de Chine et le limès romain. C'est que ceux qui vivent à l'intérieur des murailles maintenant, ce sont ceux qui devaient rester dehors et que les murailles devaient confiner dehors. Malheureusement ou heureusement, il n'y a pas de solution que la synthèse. Il n'y a pas de solution que le mélange, la chimérisation, je l'évoquais plus haut. Et quand il y a plusieurs options qui s'offrent à nous, il faut absolument envisager une autre option encore qui est le mélange des solutions. Et en l'occurrence, pour l'agriculture, je pense qu'on ne se passera jamais complètement et partout de labour. Je pense qu'on ne se passera jamais complètement et partout de pesticides. Je pense qu'en revanche, il faut minimiser leur place et avoir une agriculture qui ne se refuse rien, mais qui toujours choisit celle des options qui est la moins impactante, en ayant recours qu'en dernier lieu à la plus impactante. Et voilà la synthèse.
1: Marc-André Sellos est un biologiste français reconnu, spécialisé en botanique et en mycologie. Professeur au Muséum National d'Histoire Naturelle à Paris, il s'est imposé comme une voix majeure dans la vulgarisation scientifique. Ce passionné de nature, doté d'un style vif et d'un humour bien trempé, ne cesse de rappeler combien le monde vivant est un réseau d'interactions complexes dont nous faisons intimement partie, souvent sans le savoir.
3: Nous sommes faits de 10 000 milliards de cellules humaines. Mais dans le même temps, nous abritons un peu partout en nous, des bactéries et des champignons unicellulaires qu'on appelle des levures, dont les cellules sont un peu plus petites que les nôtres, mais sont en nombre extraordinaire. C'est ce qu'on appelle les microbiotes, ces ensembles de microbes. Alors il y a le microbiote intestinal qui contient rien moins que autant de cellules que notre organisme. Il y a le microbiote de la peau qui en contient 10 fois moins, mais ça fait quand même 10 000. Ça fait quand même 1 000 milliards de microbes sur la peau. Et puis, il y en a un peu dans les oreilles, un peu dans le nez, un peu dans toutes les cavités, le vagin. Vous êtes peuplé de microbes. Et vous êtes peuplé de microbes en même nombre de cellules de microbes que vous avez de cellules, mais en plus, ça fait entre 3 et 8 000 espèces de microbes. Vous êtes plus riche en espèces que le plus coûteux des zoos que vous pourriez visiter. Et alors moi, quand j'ai fait mes études, on dit « oui, ils sont là parce que c'est chauffé et puis un peu de peau à manger ou un peu de partie de nos aliments à manger ». En fait, on découvre aujourd'hui qu'ils font plein de choses. Ils nous aident à digérer, ils émettent des molécules qui aident notre métabolisme à bien fonctionner, à réguler la quantité de sucre dans le sang ou la prise de poids. La satiété, souvent, c'est les molécules qu'émettent les microbes qui commencent à manger ce que vous avez avalé, qui arrivent jusqu'au cerveau et qui calment l'appétit. Ils nous aident aussi à nous protéger, parce qu'en fait, ils protègent leur milieu de vie, leur garde-manger. Hein. C'est pas juste pour nous, c'est juste que plus ils nous protègent, plus ils ont de chances de vivre vieux et de faire de nombreux descendants, n'est-ce pas? Et puis, ils régulent le fonctionnement de notre système immunitaire, en lui permettant de fonctionner mieux, à meilleur escient. Et ils ont aussi un effet sur le fonctionnement de notre système nerveux, sur le développement du système nerveux dans l'enfance et sur son fonctionnement à l'âge avancé. Vous savez comment on sait ça? Eh ben, rebelote. On n'en a pas pris soin de cet écosystème, de ces écosystèmes-là. Du coup, ils fonctionnent mal. Et du coup, en fait, on en a pris conscience parce que maintenant, on voit ce qui marche mal. Suivez-moi. Ces 50-100 dernières années, les méthodes d'hygiène ont permis de voir s'écrouler tout un tas de maladies transmises par des microbes. Tuberculose, oreillon, rougeole. D'accord ? Mais, dans le même temps, on a vu exploser tout un tas de maladies qu'on va appeler les maladies de la modernité. Asthme, diabète, maladie de Crohn, sclérose en plaques. Une vraie explosion. Je donnerai des chiffres tout à l'heure. On parle d'épidémie majeure. Alors, évidemment, ça tue pas. Juste, on vit moins bien et moins longtemps. Donc, ça tue quand même un peu. Et pourquoi ces maladies ? Alors, leurs causes sont multiples. Il y a des causes génétiques, il y a des causes environnementales, la façon dont on vit, n'est-ce pas? Mais il y a une autre cause. En fait, quand on examine de près les gens qui ont toutes ces maladies, alors je les résume, c'est les maladies du métabolisme, comme le diabète et l'obésité, qui sont en pleine explosion, les maladies du système immunitaire, où le système immunitaire surréagit, c'est l'allergie, l'asthme en particulier, et puis toutes les maladies auto-immunes, où, comme dans la maladie de Crohn ou la sclérose en plaques, le système immunitaire boulotte l'organisme, le mange, ce qui n'est pas la bonne idée. Hein. Et puis toutes les maladies du système nerveux, alors autisme, Parkinson, Alzheimer, et même certaines formes extrêmes de burn-out. Dans tous ces cas-là, je dis bien tous, ça dépend de votre vie, vous n'êtes pas égaux génétiquement face à ça, mais dans tous ces cas-là, eh bien, on découvre que les gens qui sont malades, ils ont moins de diversité de microbes dans leur tube digestif, voire dans leurs poumons pour l'asthme, que ceux qui ne sont pas malades. Et quand on donne les microbes de ces gens qui sont malades à des souris, les souris développent des symptômes qui ressemblent à cette maladie. On peut même d'ailleurs améliorer au moins transitoirement l'état des malades en leur transférant des microbes d'individus pas malades. Alors ça, on le fait au laboratoire, on le fait en milieu hospitalier, on le fait pas à la maison. Mais pour toutes les maladies que j'ai citées ici, on a au moins une preuve qu'en transférant les microbes du tube digestif d'un individu sain à un individu malade, on améliore son état de santé. Vous y êtes ? Qu'est-ce que ça veut dire en creux ? Ben, ça veut dire qu'en creux, notre métabolisme, notre système immunitaire, notre système nerveux, ils fonctionnent pas seuls, ils sont assistés par des régulations de molécules émises par nos microbes. Or, nos microbes, qu'est-ce qui se passe ? Ben, quand on compare des gens qui vivent dans la zone amazonienne, pas du tout à l'occidental, ou pas beaucoup en tout cas, avec des États-Unis, ou des Européens d'ailleurs, eh bien on a 1,5 à 3 fois moins de diversité d'espèces microbiennes sur nous. On n'a pas moins de cellules. On en a toujours autant de cellules de microbes, mais elles appartiennent à moins d'espèces. La diversité s'est effondrée, et avec elles sont disparues certaines espèces qui aidaient à réguler certaines de nos fonctions. Alors certains y survivent, ça dépend de leur parcours de vie et de leur génétique, mais d'autres deviennent malades. On a donc moins d'espèces, et puis quand on regarde la composition, alors ici vous avez un diagramme où les points c'est des individus dont on a étudié les selles pour savoir quels microbes ils ont dans le ventre, et plus ils sont proches, plus ils sont semblables par leurs microbes, bah vous voyez que les États-Unis, les Occidentaux sont très très différents des gens qui vivent dans la forêt amazonienne, et en particulier très différents des tribus comme les Yanomami qui ne sont pas du tout contactés par les Européens et qui vivent à leur façon. En fait, ce qui s'est passé, c'est qu'on n'a pas, on ne savait pas qu'on dépendait de ces microbes et notre façon de vivre les a abîmés. Alors, ça c'est un drame parce que demain, un quart des Occidentaux auront au moins l'une des maladies, sinon plusieurs, que je vous ai indiquées. D'accord ? Donc c'est une vraie épidémie. Et quelque part, elle résulte de plusieurs choses. D'abord, elle résulte du fait que nous infligeons des blessures à nos microbes. Alors vous avez pensé tout de suite qu'il ne faut pas manger d'antibiotiques. C'est vrai et pas vrai, parce que des fois, on a besoin d'antibiotiques vraiment pour se guérir. Non, les antibiotiques, c'est momentané. Ce qu'on mange tout le temps et que ne supportent pas nos microbes, ou d'ailleurs ce qu'on met sur la peau et qui ne supportent pas, ce sont les émulsifiants. Tout ce qu'il y a dans les crèmes de beauté ou les crèmes solaires, mais aussi certains aliments. Ce sont les antioxydants qu'on met dans tous les produits un peu liquides pour pas que l'oxygène les abîme. Ce sont les composés bactériostatiques et ceux qu'on appelle les conservateurs qui permettent d'éviter que des microbes se développent dans ces produits. Bah oui, mais ça évite aussi, c'est pas très bon pour le développement des microbes de la peau ou du tube digestif. Et puis c'est aussi les édulcorants. Vous y êtes ? Ça, c'est les vraies cicatrices. Et puis l'autre chose, c'est que ces fameux microbes, on les nourrit plus. Comment nourrir les microbes du tube digestif ? Et redevenons positifs un instant, c'est simple, il faut manger des fibres. Alors on vous dit qu'il faut manger des fibres parce que ça améliore le transit. Moi, ça me fait beaucoup rire. C'est comme si vous me disiez que vous avez une voiture rouge parce que vous aimez le rouge. Non, vous avez une voiture pour vous déplacer, puis vous aimez le rouge, donc vous avez pris une voiture rouge. Ça améliore le transit, mais c'est un détail par rapport à tout le reste. Les fibres, ce sont des choses que nous ne digérons pas, mais que digèrent les microbes de notre tube digestif. Et du coup, c'est ce qui les aide à s'installer et à proliférer. Voilà la carotte. Il ne faut pas de coup de bâton sur ces microbes, mais il faut une carotte qui est manger des fibres. Voilà pourquoi on vous dit 5 portions de fruits et légumes par jour. Alors vous allez me dire, qu'est-ce que je dois manger ? Du brocoli, de la pomme, des céréales avec des fibres si possible, des lentilles ? Il n'y a pas les mêmes fibres de l'un à l'autre. Vous nourrissez pas les mêmes microbes. Si vous voulez une diversité de microbes, mangez une diversité de fibres. 20 à 25 fruits ou légumes différents par semaine. C'est dur en hiver, surtout si on fait de saison. Mais voilà, la loi, c'est qu'en fait, les écosystèmes externes et la biodiversité externe, elle est aussi liée à cette biodiversité interne, celle de votre microbiote, et vous pouvez favoriser votre biodiversité interne et vos espèces internes auxquelles vous êtes liés par les espèces externes, parce que tout est lié, parce que rien n'a d'autonomie. Donc, si je résume, d'abord, il faut arrêter d'avoir peur des microbes et d'essayer de nettoyer tout partout. Il faut nettoyer au bon moment, et de façon mesurée. On utilise encore du gel hydroalcoolique en ce moment, alors qu'on sait très bien que ça n'empêche pas la Covid de se propager. C'est bon contre les gastro et contre la grippe, mais pour la Covid, ça fait rien. Bon, il y a encore des distributeurs de gel partout, parce qu'en tout cas, où tu es un peu plus de microbes, c'est pas grave. Alors moi, j'ai parlé des microbes dans un livre publié il y a quelques années, mais c'est pas pour vous faire de la pub que je vous dis ça. Je vous dis ça parce qu'en fait, nous sommes liés à des écosystèmes externes et des écosystèmes internes qui conditionnent ce que nous sommes. Et il y a dans ces écosystèmes une opportunité dans cette dépendance de vivre mieux si on le comprend. Voilà le côté positif qui se cache derrière tout ça.
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1: Je ne sais pas si j'ai employé le mot tout à l'heure, mais je voudrais revenir sur le concept d'usager de la science et de la connaissance en général, hein, c'est le citoyen. Et moi, aujourd'hui, mon rôle, c'est de servir les usagers. En fait, la science est un service public. D'ailleurs, on ne le dit pas assez, mais moi, j'ai toute ma vie vécu dans le grand confort d'avoir un salaire à la fin du mois parce que j'étais fonctionnaire. Je l'ai été très tôt parce que j'ai eu la chance de rentrer à l'école normale supérieure. Donc, j'ai été payé pendant mes études. Et ensuite, je suis rentré à l'université où j'ai été payé par nos impôts. Alors, plus les impôts des autres que les miens, évidemment. Mais bon, voilà, le truc, c'est que je suis, moi, débiteur quand même à la société. Et pour moi, mon travail n'est complètement fait que quand les citoyens, les usagers de la science, en ont repris possession. On est tous usagers de la science. Hein. Quand vous appuyez sur un bouton pour appeler l'ascenseur, quand vous prenez un comprimé d'aspirine, vous utilisez de la science. Et c'est très très bizarre de voir à quel point aujourd'hui certains ont une défiance par rapport à la science. Je parle aussi bien de pensée complotiste que de gouvernementaux qui la mettent en doute. Mais ne vous leurrez pas. Quand on vous dit du mal de l'OFB, quand on vous dit du mal de l'ANSES, quand on vous dit du mal de l'ADEME, c'est l'étape préparatoire à la destruction. Et c'est complètement aberrant parce qu'on vit dans des sociétés qui sont imbibées jusqu'au cœur du quotidien des produits de la science, pour le meilleur et pour le pire, parce que dans ces produits, il y a aussi des molécules toxiques. On parlait des pesticides tout à l'heure. Hein. Mais bon, n'empêche, toutes nos actions sont teintées des produits de la science et on refuserait que la science continue de découvrir des choses et éventuellement d'ailleurs de nier un passé et de nous condamner à évoluer. Évoluer, j'ai dit qu'il fallait évoluer. Hein. Ouais, c'est vraiment une attitude très très bizarre et très inquiétante. Parce qu'en fait, elle risque de nous abîmer. Donc quelque part, quand on ferme les yeux sur ce que montrent les avancées de la science, on fait de la misère humaine sous forme de maladie, de mal-être, d'inadaptation, mais en plus, on fout en l'air le budget. Et ça devrait parler quand même, le budget. Hein, on est tous au courant qu'on n'a pas les moyens de ce qu'on veut faire. Demain, on l'aura encore moins. En ne regardant pas la science et en ne regardant pas les avertissements qu'elle lance, au passage, elle ne lance pas que des avertissements, j'y reviens tout de suite. On est en train de se créer une dette abyssale qu'on ne saura pas payer. En gros, les gens vont crever sans être soignés. Mais pour revenir à ça, la science ne jette pas que des alertes sur la plage publique. Elle a un autre rôle, hein, qui est de proposer des solutions. Moi, quand je dis les pesticides sont dangereux, j'ai aussi dans mes exposés, il y en a à longueur de YouTube, hein, et il y en a aussi dans mon dernier ouvrage « Nature et préjugés », plein de solutions. Des solutions basées sur le mélange de semences avec des profils de résistance différents aux maladies, basées sur le rétablissement de haies, basées sur des rotations très longues qui tuent les parasites d'une espèce parce qu'au bout de 5 ans, les formes d'attente ne peuvent plus attendre, elles sont mortes. Il y a tout un tas de solutions, c'est l'agroécologie en l'occurrence, qui permettent de s'en passer. Donc à chaque fois, quand la science déroule l'histoire d'une catastrophe, quand elle explique que quelque chose ne va pas en filigrane, et nous scientifiques ne le disons pas assez, et les journalistes ne nous laissent pas le dire, parce que ce qu'ils veulent c'est juste le pourquoi la forêt des Landes brûle, pourquoi la Covid a émergé. Mais après, le blabla sur comment en filigrane ça pourrait nous montrer comment faire pour que ça ne marche pas, ça... Personne n'attend, personne n'écoute. C'est dommage, parce que nous sommes réduits à un rôle de Cassandre, là où nous aurions normalement un rôle pour indiquer les issues de secours. Bref, les usagers de la science aujourd'hui méconnaissent une grande partie de ce que la science pourrait faire pour eux. Et en réalité, la science est devenue une belle au bois dormant qu'aucun usager ne vient plus embrasser.
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2: Marc-André Sellos ne cherche pas à briller pour son savoir, mais à partager, à transmettre, à éveiller des vocations. Il refuse les discours catastrophistes, stériles, et préfère nous armer intellectuellement pour mieux agir. Son humanité se révèle aussi dans son regard sur la société. Il milite pour une science citoyenne, ouverte, qui ne se limite pas au laboratoire. À l'heure où l'écologie est parfois anxiogène, il incarne une parole rassurante, lucide mais profondément tournée vers la coopération et l'espoir. Au-delà du scientifique, son approche de la nature est marquée par l'émerveillement et la modestie. Il ne parle jamais de maîtriser le vivant, mais de le comprendre et de cohabiter avec lui. Il insiste sur les liens, les interconnexions, non seulement dans les écosystèmes, mais aussi entre les êtres humains. Ses conférences sont ponctuées d'humour, d'anecdotes personnelles et d'une sensibilité palpable. Je vous invite à rentrer dans la salle.
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3: Faudrait faire par rapport à ça? Qu'est-ce qu'on peut faire par rapport à cet écart entre les usagers et la science?
1: Alors, il y a un oiseau qui a son opinion sur la question, mais je n'ai pas bien compris ce qu'il voulait lui dire. Alors bon, là, moi, j'ai pris le taureau par les cornes. Pour ça, avec quelques copains, on a fondé une fédération, la fédération Bioge, B-I-O-G-E-E. Pour ceux que ça intéresse, il y a un site web sur Internet qui regroupe le muséum, l'Académie des sciences, de médecine, des sciences vétérinaires, des technologies, donc tout un tas d'académies respectables, des sociétés scientifiques, des associations de citoyens, des associations d'entreprises, des fondations d'entreprises. On est 80 structures qui sont la voix de la biologie en France, enfin, des sciences du vivant et de l'environnement. Hein. Et cette fédération se bat pour plusieurs choses. D'abord, elle organise des festivals pour essayer de montrer aux gens que justement nous sommes vecteurs de solutions. Nous avons notamment un festival annuel, puis on a des sporadiques à droite à gauche. Il y a vraiment plein d'oiseaux ici, c'est agréable. Et puis, l'autre chose, c'est qu'on essaie de peser sur le ministère de l'Éducation nationale pour avoir plus d'heures dévolues à l'enseignement des sciences du vivant et de l'environnement, et que finalement, les futurs usagers, les jeunes usagers, soient plus récipiendaires de ça. On croit aujourd'hui que l'essentiel... Le fondamental, les fondamentaux, comme on dit. C'est lire, écrire et compter, mais enfin, la première chose qu'on fait, c'est de vivre. Et ça, on ne nous l'enseigne pas assez. Et du coup, on vit mal. Et du coup, on s'abîme la santé parce qu'on mange n'importe comment, parce qu'on a une vie sexuelle qui est faite n'importe comment et qui abîme beaucoup les femmes dans notre société. On n'a pas très bien compris comment sont faits nos sexes, on n'a pas compris comment sont faits nos tubes digestifs, on n'a pas finalement compris ce que ça impliquait d'être vivant, et notamment combien ça implique que l'environnement fonctionne dans certaines bornes qui permettent la production de nourriture et la santé, et qu'entretenir ça, c'est entretenir non seulement notre santé à nous, mais l'avenir des générations futures. Et donc, on se bat pour essayer d'augmenter la part d'enseignement de ces disciplines, et aussi, c'est important, justement, chimérisation, mélange, pour qu'on le fasse en interdisciplinarité, c'est-à-dire que les objets du vivant, une fois qu'on a dit qu'ils concernent tous les gens dans toutes leurs actions, ben, on ne peut pas finalement en parler bien sans le prof d'économie, ou sans les enseignants des disciplines artistiques, ou sans le prof de maths, ou sans le prof de physique et de chimie, n'est-ce pas? Et on milite notamment pour que chaque année dans les programmes, il y ait des objets communs à deux ou trois disciplines qui les obligent à jeter chacune leur lumière, leur direction d'éclairage sur l'objet afin qu'il soit plus visible et plus complètement conçu. Bon, malheureusement, vous voyez, c'est le troisième ministre, la troisième ministre de l'éducation qui succède sans qu'on ait vraiment été reçu par la ministre. Alors on est reçu par des services, mais qui n'en peuvent, mais la décision politique n'est pas au rendez-vous de réconcilier l'homme avec le vivant et de là avec son avenir. C'est grave parce qu'aujourd'hui, avec rien au primaire et une heure par-ci par-là, une heure par semaine dans le secondaire, la génération qui monte est une génération mutilée de son savoir-vivre. Le savoir-vivre, hein, c'est savoir ce que vivre implique et comment vivre bien. C'est le mot qu'on avait utilisé avec Eric Orsenna dans une tribune dans Le Monde pour dire que les fondamentaux, c'est peut-être lire, écrire et compter aussi, mais le premier, c'est savoir-vivre.

0: savoir-vivre en deux mots, ce serait quoi, votre savoir-vivre?
1: Mais c'est savoir manger, c'est savoir avoir une relation à l'environnement par les déchets que l'on produit et comment on les produit et où est-ce qu'on les met. Par exemple, en gros, ben, pas de plastique, par contre le pipi, le caca et les ordures biologiques de la cuisine retournent dans les champs pour être moins dépendant des engrais minéraux qui plombent l'économie des agriculteurs, qui coûtent cher en effet de serre, ou en tout cas en énergie à produire et à transporter, et qui polluent les eaux continentales et les eaux littorales marines, d'accord ? C'est aussi consommer en se posant la question de savoir ce que notre consommation implique dans les écosystèmes où sont produits les choses qu'on consomme. Enfin, c'est avoir une vision intégrée de notre lien aux autres vivants et de la durabilité du système qui produit le bien-être où l'on est. Voilà. Alors ça demande un petit peu de vision globale et ça peut s'acquérir très vite parce que ça commence juste par, au primaire, sortir en forêt, aller voir des exploitations agricoles, juste voir, d'accord ? Après viendront les questions. Mais les usagers aujourd'hui, les futurs usagers que sont les enfants, ne sont pas formés à la hauteur des enjeux, et en particulier pas à la hauteur des enjeux de leur propre vie.
2: En fait, la vision qu'on a aujourd'hui dans mon domaine de recherche, dans mes domaines de recherche, avec mes collègues, c'est une vision beaucoup plus dynamique, qui fait place au changement. Allons-y. On doit à Lamarck d'avoir introduit l'idée que les espèces ne sont pas permanentes et qu'elles changent au cours du temps. Lamarck, biologiste français de la fin du XVIIIe, c'est quelqu'un qui a inventé la théorie de l'évolution. Il faut le dire, c'est un produit de l'époque des Lumières. Et Lamarck, il propose que les espèces changent, mais on ne sait pas très bien pourquoi ni comment. Et c'est Darwin qui va proposer un mécanisme avec la sélection naturelle. Alors, en fait, ces deux concepts, ils sont très importants à garder à l'esprit, même si en évolution, il y a plus que de la sélection. Et je vais vous parler deux secondes de ce que c'est que la sélection et ce qui fait que le monde change. Vous avez des animaux ou des individus d'une espèce donnée différents. Regardez vos voisins, hein, vous n'êtes pas pareils génétiquement. On a des petites différences. Vous avez des espèces différentes. Et elles sont plus ou moins adaptées à leurs conditions de vie. Il y en a qui arrivent à peine à survivre, d'autres qui survivent et qui font quelques petits, d'autres qui font beaucoup de petits. C'est ce qu'on appelle la sélection. Tout le monde n'est pas également adapté aux conditions qui règnent à un moment donné. Mais les conditions peuvent changer. Hein. Regardez le climat, par exemple, en ce moment. Bon, une fois que vous êtes adapté, qu'est-ce que vous faites? Bah, vous allez sans doute mourir, hein. Désolé, mais entre-temps, vous faites des petits. Vous en faites d'autant plus que, étant adapté, vous avez les moyens d'en faire. Alors, vous vous reproduisez. Mais si vous avez fait des enfants, vous apercevez que c'est pas vous que vous reproduisez. Vos enfants vous ressemblent un peu, mais pas complètement. Ils ont un peu de la mère, un peu du père, ils ont des gènes venus des deux, mais ils n'ont pas tous les gènes venus des deux, heureusement. Sinon, le nombre de gènes augmenterait de génération en génération. Et donc, ce n'est pas vrai qu'on se reproduit. On produit des descendants qui nous ressemblent un peu. Mais ce n'est pas des photocopies. Hein. Du coup, ils ne sont pas pareils. Eh bien, ça fait une nouvelle diversité, dans laquelle il y a du plus ou moins adapté. Vous y êtes ? Donc en fait, ce que c'est que l'évolution, c'est le fait que les organismes, quand ils se reproduisent, ils font des descendants qui ne sont pas tout à fait identiques. Ça fait une diversité dans laquelle il y a des plus ou moins adaptés. Les plus adaptés font plus de descendants, mais ces descendants sont variables. Et ça n'arrête pas de tourner comme ça. Et le monde n'arrête pas de changer depuis qu'il est monde, à cause de l'évolution. Il y a une sorte de changement permanent. Par exemple, en forêt, plus votre tronc est grand, plus vous avez de lumière, plus vous pouvez faire de glands ou de faines ou de n'importe quoi, plus vous pouvez faire de petits. D'accord ? Ça veut dire une chose, c'est que quand on regarde une forêt, tous les troncs sont grands, parce qu'ils sont façonnés par la compétition entre les individus pour avoir de la lumière et faire des glands, mais il ne faut pas oublier qu'il y a des petits qui ont eu moins de descendants. Hein. Et oui, le prix de cette histoire-là, c'est qu'il y a quelques perdants dans le dispositif. En l'occurrence, dans ma forêt, c'est ceux qui n'avaient pas des troncs très hauts et qui ont perdu... qui soit n'ont pas pu survivre, soit ils ont survécu, mais ils ont fait moins de descendants que les autres. Vous y êtes ? Et donc, il ne reste plus que les grands troncs. Il y a cette grande loi de la sélection, et cette loi de sélection, elle s'applique notamment à la couleur de la peau. Et vous allez voir qu'elle s'applique d'une façon subtile, parce qu'il n'y a pas de bonne couleur de peau. Mais néanmoins, il y a différentes couleurs de peau. Les peaux blanches, elles sont bien adaptées aux endroits où il n'y a pas beaucoup de lumière, comme les zones de latitude élevée. Et effectivement, chaque fois que l'homme est parti des tropiques, sa peau a pâli. Pourquoi ? Parce que quand vous êtes très au nord, il faut qu'il y ait un peu d'UV qui rentre dans la peau parce que ça permet de faire de la vitamine D. Si vous avez une peau trop sombre, la vitamine D ne rentre pas. Pardon, les UV ne rentrent pas et vous manquez de vitamine D. Maintenant, si vous êtes sous les tropiques, si les UV rentrent, il y en a tellement que que c'est cancérigène et très dangereux pour la santé. Donc là, vous avez plutôt des peaux qui protègent contre les UV et les risques de cancer, sachant que bon, bah, de toute façon, il y aura assez d'UV qui rentrera quand même, malgré tout, malgré la protection de cette peau foncée, pour faire de la vitamine D. Alors si vous m'avez bien suivi, il y a, en réalité, ça vous explique pourquoi très souvent dans les basses latitudes, l'humanité a des peaux foncées, et dans les hautes latitudes, des peaux clair. Je vous donne maintenant des contre-exemples. Les anglo-saxons qui vivent en Australie ont 4 fois plus de cancer de la peau que les aborigènes qui ont une peau plus foncée parce qu'ils ne sont pas adaptés à la lumière. Voilà. Alors on peut se protéger, cela dit. Hein. Ce que ça veut dire, c'est qu'on a été façonné par de la sélection aussi. Et ça a notamment façonné ces peaux foncées sous les tropiques et ces peaux claires chaque fois qu'on va vers le nord ou, c'est arrivé moins souvent, mais vers le très grand sud, dans l'hémisphère sud. Mais il y a moins de continents à peupler par là-bas, donc il y a moins d'exemples. Il y en a quand même.
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4: Marc-André Sellos nous rappelle que la nature n'est pas une ressource à exploiter, mais un tissu vivant auquel nous appartenons. En comprenant mieux les symbioses, les interactions invisibles qui soutiennent la vie, nous pouvons repenser notre place sur Terre. Son message est clair, l'espoir naît de la connaissance. Il ne s'agit pas de revenir en arrière, mais d'inventer un nouveau rapport au vivant.
2: Alors, voilà, l'idée c'est qu'on est façonné, nous, comme les arbres, par ce processus qui donne des résultats différents selon les contraintes. Voilà. La nature n'est pas forcément bien faite, parce que vous allez me dire, oui, la nature est bien faite, puisque, ou l'évolution est bien faite, puisque, bon, bah, y a des gens blancs là où il y a besoin d'être blanc, et des gens à peau plus foncée là où il y a besoin d'une peau plus foncée. En fait, c'est compliqué parce qu'il y a tous les perdants. Il y a ceux qui avaient une peau trop foncée au nord, qui ont eu moins de descendants que les autres et dont les descendants sont plus là. Et puis sous les tropiques, quand vous naissez blanc, à moins d'avoir des protections ad hoc, ce qui s'est passé, c'est que tous les gens à peau pâle sous les tropiques ont petit à petit été conduits vers la sortie de l'évolution sur plusieurs générations. Ils ne sont pas morts immédiatement. Mais vous voyez que, quelque part, n'oubliez pas que quand quelque chose a l'air bien adapté, ça veut dire qu'en creux, il y a eu des choses qui ont été moins adaptées et qui ont eu moins de descendants. Alors, on sait que nous avons été sculptés par plein de choses et on sait aussi que nous avons été sculptés par nos maladies. On sait que dans les premières vagues du Covid, il y a certaines formes de gènes du système immunitaire qui ont été massivement attaquées parce qu'elles prédisposaient à des formes graves. Alors, ça veut pas dire que tout le monde est mort parce que maintenant, on a eu des masques, on a eu des vaccins, on a eu de la prophylaxie, on s'est débrouillé, on n'a pas juste attendu que la Covid élimine tous les individus sensibles, ok ? Mais même sous la Covid, on a eu des réussites d'individus différentes. Et ça, il faut bien se le dire. Alors, ce que nous raconte aussi cette histoire de Covid, c'est que pour le coup, il y avait une sélection naturelle en cours, mais maintenant, on a une autre évolution qui nous permet de nous adapter sans attendre que la nature fasse le travail et que la sélection bousille les trois quarts d'entre nous. C'est l'évolution culturelle. C'est-à-dire, quand on voit arriver une maladie, on a des gestes appropriés qui nous évitent que les plus sensibles en meurent. Alors, cette évolution culturelle, c'est la même chose que l'évolution biologique, hein, c'est le même mécanisme. Vous avez une certaine diversité culturelle. La culture, c'est l'ensemble des habitudes, des traits, des pratiques qu'on a. Il y en a qui sont plus ou moins adaptés. Par exemple, sortir de chez soi en sautant par la fenêtre, tant qu'on a des maisons à un étage, ça va. Partir de 2 étages, ça commence à plus être une bonne idée. Et les gens qui sont tenants de ça vont finir par avoir des problèmes à convaincre les autres. Hein. Donc il y a une sélection, il y a des idées qui marchent plus ou moins bien. Et les idées se transmettent entre les gens ou d'une génération à l'autre. Mais si vous avez été enseignant, vous saurez que c'est pas parce que vous avez dit bleu que dans les copies, ensuite, les étudiants vont écrire bleu. Hein. Il y a toujours un peu de bruitage. Il y a les gens qui pensent que bleu, d'accord, mais violet, c'est mieux. Il y a ceux qui ne se souviennent pas que c'est bleu, donc ils disent violet. Donc, en fait, les idées, au cours des générations, elles se reproduisent, mais pas exactement. Et ça redonne une diversité, un changement perpétuel dans lequel la sélection va pouvoir sélectionner ce qui est le mieux. Alors, mais des fois, quand on tripatouille autour de ce qu'on vous a dit de faire, souvent ça rate. Oui, il y a des perdants aussi. Mais des fois, ça fait mieux. D'accord ? Donc, vous voyez que nous sommes porteurs à la fois, nous sommes les produits d'une évolution biologique qui nous a façonnés et d'une évolution culturelle. Mais figurez-vous que les deux discutent par-dessus notre tête et nous font ce qu'on appelle une évolution bioculturelle. Dans le monde animal en général, on va prendre des exemples animaux pour faire simple, mais l'homme en est un. Qu'est-ce qui fait qu'un individu de sexe mâle a un maximum de descendants ? Il faut qu'il féconde un maximum de femelles. Vous êtes d'accord ? Parce que sans femme, on n'a pas de descendants quand on est un homme. C'est bon ? Les femmes et les femelles de toutes les espèces animales, elles sont limitées par quoi ? Pas pas par le nombre d'hommes qu'elles rencontrent, pas par le nombre de mâles qu'elles rencontrent. Elles sont limitées par les ressources, parce que par définition, on appelle sexe femelle celui qui investit le plus dans la reproduction. Donc en fonction de les ressources que vous avez, vous pouvez faire 1, 2, 3, 4, 5 descendants. C'est pas le nombre d'hommes mâles qui compte. Alors, je vais vous donner des exemples chez l'homme. Le record chez l'homme, c'est l'arrière-arrière-grand-père du sultan, du roi actuel du Maroc, qui a eu, dit-on, 800 descendants. Alors, peut-être que c'était exagéré, mais au moins, comme il avait un harem, on était sûr que les spermatozoïdes qui rentraient dedans étaient les siens et que les siens. Donc, voilà, alors ça paraît peut-être beaucoup, si vous faites le calcul par nuit sur une vie sexuelle standard, c'est... Bon, il y a un peu de galéjade. Mais enfin, pourquoi pas ? Le record pour les femmes, c'est 69 enfants. Il a été soi-disant réalisé par deux femmes, dont, de façon intéressante, on ne connaît que le nom et le prénom du mari. La logique pour le sexe mâle, c'est de maximiser le nombre de partenaires. La logique pour le sexe femelle, on ne peut pas maximiser le nombre d'enfants. Par contre, ce qu'on peut faire, c'est choisir un « bon père », entre guillemets, c'est-à-dire choisir un père qui amène des gènes qui vont augmenter la probabilité de survie. Et ça, ça peut être sélectionné dans l'évolution. Alors, ça vous paraît peut-être un peu théorique, mais je vais vous donner maintenant quelques exemples, en commençant par les animaux.
4: Son message est clair. L'espoir naît de la connaissance. Il ne s'agit pas de revenir en arrière, mais d'inventer un nouveau rapport au vivant, fondé sur l'humilité, la curiosité et le respect. Pour Marc-André Sellos, il croit en la capacité humaine à changer de cap, à réconcilier science et société, écologie et progrès. Son parcours est une invitation à se reconnecter au monde vivant, non pas dans la peur, mais dans la joie de comprendre et de coopérer. Dans une époque incertaine, sa voix compte parmi celles qui éclairent, éveillent et donnent envie d'agir. Marc est un poète de la science et dévoile les secrets des symbioses et nous invite avec tendresse et savoir à réapprendre à faire corps avec la nature.
2: Quel est le point commun entre les moineaux et les dauphins, à part que c'est des espèces sympas ? Non, en fait, dans ces espèces-là, les mâles persécutent les femelles et essaient de les violer de toutes les façons possibles. C'est donc un organe du viol. On pourrait multiplier les exemples. Malheureusement, les traits génétiques qui conduisent au viol, voire à des organes du viol, sont sélectionnés parce qu'ils donnent plus de descendants. C'est peut-être moins vrai aujourd'hui dans nos sociétés, évidemment. On est quand même héritier d'un long temps où cette histoire-là s'est passée. Alors je saute sur cet exemple. L'idée, c'est que chaque fois que vous avez un trait génétique qui fait que vous vous comportez mal, on va dire ça moralement, mais vous faites plus de descendants. Voilà. Vous reproduisez plus et donc vous reproduisez notamment les tendances génétiques qui portent à ça. Je ne suis pas en train de justifier le viol. Je suis en train de dire qu'au fond de nous, comme chez toutes les espèces, il y a une tendance des mâles à vouloir s'accoupler. Et que si on sait ça, on peut l'anticiper. Ce n'est pas une fatalité. Si on ne le sait pas, qu'est-ce qui se passe ? Eh bien, il se passe ce qui s'est passé longtemps en France, où non seulement... On le sait pas, mais en plus, notre évolution culturelle ne lutte pas contre. Très longtemps, en France, le crime passionnel a été une circonstance atténuante. C'est pas ce qu'on veut, hein. Vous y êtes ? Si on gère pas cette tendance biologique, il arrive que l'évolution culturelle amplifie la tendance biologique, voire la justifie pénalement. Bon, il y a quand même des gens qui étaient acquittés parce qu'ils avaient tué leur femme à cause de passion. Je suis désolé, hein, persécuter les femmes... C'est un risque et on doit l'apprendre et on doit le gérer et construire quelque chose d'équitable, d'égal, mais secondairement. Dans l'espèce humaine, il se passe un truc bizarre. Normalement, il y a autant de mâles que de femelles dans toutes les espèces. Chez nous, il naît 105 hommes pour 100 femmes. Mais quand vous regardez à l'autre bout de la vie, il y a 6 ans de différence d'espérance de vie en France, hein, entre les hommes et les femmes. Il reste beaucoup moins d'hommes que de femmes. Et les EHPAD sont plutôt très féminisés. D'accord ? Qu'est-ce qui s'est passé ? Il y a une surmortalité des hommes. Et voilà deux chiffres qui vont vous expliquer pourquoi il y a cette surmortalité masculine. Le premier chiffre, c'est la surmortalité entre 5 et 9 ans. Il y a 10% de mortalité de plus chez les hommes. Et la raison de ça, je ne rentre pas dans le détail, il y a un très bon livre pour ça si vous voulez entrer dans les détails qui vous sera vendu à la sortie, c'est que les hommes sont plus fragiles face aux maladies et à tout un tas de problèmes que les femmes. donc qu'il y a une surmortalité de base. Mais quand arrive la puberté, regardez, entre 20 et 25 ans, c'est 50% de surmortalité en plus. Parce qu'il s'ajoute à cette sensibilité du corps masculin à tout un tas de maladies, il s'ajoute, quand les hormones commencent à bien s'exprimer, les conduites à risque. La différence de mortalité, c'est des accidents de la route, c'est des conduites à risque, c'est des prises de stupéfiants, c'est des conduites pas raisonnables. C'est quoi l'histoire qui est derrière ? Je vous donne quelques indices. Les femmes préfèrent souvent, même si culturellement maintenant c'est calmé, des garçons courageux, d'accord, performants sportivement. Enfin, le gringalet sorti de livres et de bibliothèques que je suis peut vous le dire. Hein. La compétition était difficile face à des athlètes. Non mais pour être plus sérieux, et on sait très bien que les garçons ont des conduites à risque, dans les tests psychologiques ça sort bien, quand ils sont observés par des femmes, ils en ont plus. Ils en ont toujours un peu, mais ils en ont plus. La surmortalité, c'est ça. Quand il y a une moto qui démarre sur la roue arrière, c'est souvent un homme qui conduit. Alors, vous allez me dire, c'est peut-être culturel. Oui, c'est culturel, parce qu'on dit à un garçon, soit courageux, soit un homme, parce que la culture pousse les garçons à ça. Mais est-ce qu'il n'y a pas un petit ferment biologique ? Une femme qui préfère un homme qui survit à une conduite à risque, elle est plus sûre, et pas consciemment, hein, mais elle aura des descendants qui survivront mieux. Et ça, c'est sélectionné dans l'évolution. Nous sommes issus de ça. Évidemment, aujourd'hui, c'est plus compliqué. Évidemment, ma femme pourrait vous dire, il y a des gringalets sortis de bibliothèque qui sont fréquentables, d'accord ? Aujourd'hui, culturellement, on peut remanier ça. Mais est-on assez conscient que certaines préférences féminines encouragent les garçons à faire des conneries et que les garçons ont une tendance à faire des conneries quand ils sont en présence de filles ? 105 garçons pour 100 filles, c'est des morts qui se cachent derrière et qui sont compensés dans le taux de naissance masculine. C'est énorme. Ça montre une signature biologique très forte et la théorie du handicap, chez nous comme chez les goupilles, elle porte sur le comportement. C'est pas des cornes, c'est pas des yeux pédonculés, c'est pas des plumes, c'est le comportement comme chez les goupilles. Alors, entendons-nous, chez l'homme ça existe d'une façon moins violente que chez les cerfs ou les hirondelles, mais c'est un risque et il faut l'anticiper. Il faut apprendre aux garçons que le courage n'est pas forcément l'alpha et l'oméga du fait d'être un homme. Et à une femme qu'il y a d'autres valeurs chez les garçons que la capacité à démarrer sa moto sur la roue arrière. C'est un détail. Ça vous paraît peut-être évident. Regardez bien autour de vous et dans tous les milieux socioculturels, est-ce que c'est aussi évident ? Je pense qu'il faut qu'on anticipe culturellement ce dont on hérite. Et je voudrais terminer en disant ceci. Je vous ai raconté des choses qui sont un peu désagréables à entendre. Et vous pourriez me dire, mais il est en train de justifier le viol, ou il est en train de justifier le fait que les mecs prennent des risques. Non ! Si je vous parle de la plaque dentaire, en vous disant qu'elle se dépose sur les dents, qu'elle s'épaissit, et que quand elle devient assez épaisse, il y a des risques à l'intérieur, il y a des bactéries qui commencent à creuser vos dents et à faire des caries, ça vous donne pas envie. Bien au contraire, ça vous donne envie de vous brosser les dents. D'accord ? C'est pas une justification de tout ce dont nous avons hérité de notre évolution. C'est une envie de se brosser les dents que je vais vous donner. C'est-à-dire une envie de construire une égalité et une complémentarité entre hommes et femmes. Je n'ai pas justifié l'injustifiable. J'ai dit que malheureusement, il rôdait dans les ombres de l'évolution biologique que nous avons eue et que si on a compris ça, notre évolution culturelle est un très bon savon pour laver tout ça. L'égalité et la complémentarité, ça se construit sur un passé évolutif que nous n'avons absolument pas contrôlé, mais que nous devons contrôler sans laisser notre culture simplement sacraliser des tendances héritées des ombres de notre évolution.
4: Marc-André Cellos était notre invité dans Le Voyage intérieur, la série d'émissions de messages de vie MES Plus Loin Sage, et j'espère que vous avez aimé sa présence. Ses ouvrages maintenant, tels que Jamais seul chez Actes Sud en 2017, Les goûts et les couleurs chez le même éditeur en 2019 et L'origine du monde en 2021, et le tout dernier, Nature et préjugés, sont autant d'invitations à explorer cette réalité fascinante. Et il y mêle rigueur scientifique, humour et poésie. Et si vous voulez rentrer en lien avec lui, vous l'appelez directement au Muséum National d'Histoire Naturelle de Paris. Ciao !

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9: Bienvenue, bienvenue, bienvenue. Nous sommes au Festival National des Humoristes en direct sur le festival de 16h à 18h30 pour vous présenter les artistes de la soirée découverte de hier soir et de ce soir au théâtre à Tournon-sur-Rhône. Et pour vous accompagner tout au long de cette émission, de ce direct, de cette émission spéciale, nous avons à la technique Clément, Milo, mais aussi nos journalistes en herbe, ceux qui sont bénévoles, qui ne connaissaient pas l'univers de la radio, qui le découvrent avec vous et non pas derrière leur petites écouteurs, mais bien devant le micro. Nous sommes avec Sandrine.
10: Bonjour.
9: Carla.
11: Bonjour.
9: Et Nora.
12: Bonjour.
9: Et Antoine.
13: Bonjour.
9: Et moi-même, on vous accompagne pendant tout ce voyage de 2h30 pour découvrir ce Festival National des Humoristes. Et particulièrement, aujourd'hui, on a envie de faire un petit focus. Parce que le rire, c'est partout. Le rire, c'est dans toute forme d'art. Le rire, c'est à tout format. Et pour parler de tout ça, au Festival des Humoristes, on a évidemment des spectacles jeunes publics, du spectacle vivant, parce que nous, on aime être dans la confrontation du réel, vivre l'expérience, avoir les vibrations en commun, de rire ensemble, vibrer ensemble, et aussi de venir découvrir une exposition de BD autour du rire dans le village des humoristes, et aussi découvrir différentes formes d'humour dans les salles noires du cinéma. Et pour aller dans cet univers, on commence cette émission avec David Capsir. Salut.
14: Bonjour.
9: Alors, tu es le réalisateur d'un film qu'on a la chance d'avoir en court-métrage tout à l'heure, en séance gratuite au cinéma, à 17h30. Ce film s'appelle « Le jour des adultes », mais qui semble aussi être un jour des enfants.
14: Ouais. Du coup, oui, moi, je suis David, je suis auteur-réalisateur. Là, ce film, je l'ai co-écrit avec Gaël Hubeau, avec qui j'ai fait mes études de cinéma. Et c'est un film qui parle de notre enfant intérieur, qui a pour but de venir titiller un peu le monde de l'entreprise dont je me sers comme terrain de jeu, où j'aime bien jouer de ses codes et essayer de faire tomber les masques un peu de ceux qui le composent et qui peuvent se prendre un peu trop au sérieux. Et du coup, là, le film propose une version un peu revisitée de notre société. Donc c'est un peu un film absurde. Et c'est un mélange, voilà, entre les codes de l'enfance qu'on peut facilement reconnaître dans le film et ceux du monde de l'entreprise.
9: Parce que justement, on a des croisements qui se font, mais souvent il y a des règles qui s'imposent différemment quand on est enfant, qu'on joue, qu'on est dans l'imaginaire. Aucune limite. Et à l'inverse, quand on est en entreprise, il y a un certain cadre qu'il faut respecter. Et c'est le croisement de tout ça que tu as voulu un petit peu développer avec toute une équipe de comédiens et surtout d'humoristes. Donc tu as une équipe quand même de choix. Tu peux nous présenter un peu les comédiens et les acteurs qui sont dans ton film.
14: Pardon. J'ai eu la chance de pouvoir travailler avec Baptiste Le Caplain dans le rôle principal. J'ai rencontré qui se sentait, lui, le personnage principal du film, qui est un adulte, mais qui se sent très enfant. Et c'était un peu la volonté aussi pour moi de faire ce film, parce que je me sens moi-même assez comme ça. J'écoute beaucoup l'enfant qui est en moi, et après je vais bien, hein, j'arrive à vivre en société assez normalement aujourd'hui. Et puis donc voilà, avec Baptiste c'était une super rencontre. Le scénario lui a vraiment plu, on se connaissait pas, on s'est croisé un jour sur un tournage, je lui ai parlé rapidement de mon idée, il a assez accroché, et on suivit d'autres comédiens comme François-Xavier de Maison, Pascal de Melon, Serge Papagali, que j'ai eu la chance de voir au festival ici l'année dernière en spectacle, et puis plein d'autres comédiens. Tous les rôles étaient assez importants pour moi. La direction de jeu, c'est ce que je préfère faire sur un plateau. Donc j'étais très regardant, je mets beaucoup d'énergie là-dedans sur mon tournage pour faire jouer les comédiens au mieux et travailler toutes leurs lignes de dialogue. Et du coup, voilà, c'était un vrai cadeau de pouvoir travailler avec eux pour mon premier film.
9: Alors justement, en parlant de cadeaux, il me semble qu'il y a un peu un lien avec ton court-métrage quand on parle de cadeaux, de vœux, de listes. Est-ce qu'on peut rentrer un petit peu plus dans le détail du scénario de ce court-métrage ?
14: Je ne voudrais pas trop dévoiler parce qu'il faut venir voir le film pour découvrir. Mais effectivement, c'est une comédie de Noël. Donc c'est un film qui parle de Noël. C'est l'histoire de Stéphane, qui est Baptiste Le Caplin, qui est un patron d'un cabinet d'architectes et qui à ses 40 ans, n'attend qu'une chose, c'est de voir le Père Noël dans son entreprise. C'est le Saint Graal. Et du coup, il est très excité à cette idée-là. Je ne peux pas vous dire comment se passera cette soirée de Noël. Pour ça, il faut venir voir le film. Et le film est à 17h30 aujourd'hui, j'en profite pour le dire.
9: Tout à fait. Donc c'est aussi l'occasion de ce direct pour proposer à nos auditeurs, puisque du coup c'est une salle au Théâtre de Tournon qui fait aussi cinéma, sur lequel en fait vous pouvez venir sur une séance libre et rencontrer du coup David Capsir, qui est le réalisateur, et découvrir ce court-métrage qui présente aujourd'hui à Tournon à 17h30.
14: Voilà, donc il est encore grand temps d'arrêter tout ce que vous êtes en train de faire, de tout mettre en pause pour venir voir le film. Et parce que voilà, c'est une vraie chance de pouvoir être projeté dans un cinéma. Je remercie encore le festival de le faire, parce que c'est toujours mieux que que le film soit visionné sur un téléphone ou sur un ordinateur. Là, on est vraiment en salle, dans les meilleures conditions, et c'est pour ça qu'on fait des films. Et voilà, c'est ouvert à toutes et à tous. C'est un court-métrage, c'est vraiment fait pour être partagé aussi. C'est quelque chose qui est très... qui est vraiment fait pour ça, quoi, en fait, le court-métrage, pour être vu par un maximum de personnes. C'est pas une économie derrière, donc c'est vraiment fait pour être partagé.
9: Et c'est une comédie grand public, pour tous les âges, où chacun peut venir, peut se retrouver dans un personnage, ou en tout cas, se projeter. Et est-ce qu'on peut venir aussi avec sa liste ?
14: On peut venir avec sa liste. Attention à pas venir avec des enfants trop jeunes non plus, parce qu'on traite quand même, il y a quand même ce sujet de Noël, et qu'on peut venir titiller chez des enfants qui peuvent être trop jeunes, je voudrais pas bousculer. Mais oui, ça se veut en tout cas un film très familial, ouvert à tous. Et en fait, ce film, c'est le pilote d'un long métrage. C'était mon envie à la base, en fait, d'en faire un long métrage. Et du coup, là, je voulais faire une présentation de cet univers-là, de cet humour qui est assez décalé. Voilà, par exemple, dans cette entreprise, on négocie son salaire en temps de sieste. Voilà, donc tout est assez décalé, hein, dans ce mélange des mondes. Et du coup, c'est la meilleure manière pour moi, en tout cas, de montrer un peu mon univers et là où je veux aller, quel est le cinéma que j'aimerais proposer. Un cinéma où je souhaite porter un regard amusé sur notre monde et sur ses codes. Parce que les codes, je trouve ça souvent un peu stupide. Du coup, je trouve que ça fait du bien des fois de
9: les dépasser, de les voilà. Surmonter, de les titiller.
14: D'avoir de la dérision.
9: Justement les surpasser et se retrouver soi-même, peu importe son âge, comme tu disais tout à l'heure, retrouver son enfant intérieur pour oser exprimer la personne qu'on est, puisque finalement c'est pour ça qu'on est là, qu'on vient vivre sur cette terre tous ensemble. Et on te souhaite une belle réussite pour ce court-métrage.
14: Merci.
9: Et tout comme c'est une soirée découverte pour les humoristes, finalement ici on est là pour rire et ça peut être aussi un tremplin, on le souhaite, pour ce court-métrage qui en devienne un long. On espère qu'on rigolera, qu'on entendra d'ici les rires, puisque nous, évidemment, on sera encore en direct sur cette période. Mais tous les auditeurs qui ont envie de venir découvrir ce court-métrage qui s'appelle Le jour des adultes, c'est à partir de 17h30 aujourd'hui à Tournon, au cinéma. Merci à toi, David.
14: Merci.
9: Est-ce que on peut évoquer aussi, parce que tu viens pour présenter, évidemment, ton film, ton court-métrage en tant que réalisateur, mais tu as aussi une autre casquette sur le festival, tu as une casquette de membre de jury, parce que à l'occasion du festival des humoristes, les jeunes découvertes, à la fin du festival, c'est-à-dire le samedi, il y a une remise des prix des bouffons. Le bouffon qu'on peut voir tout au long de l'année à Tournon en sculpture. Pourquoi il est là ? C'est parce qu'en fait, il représente ces prix des jeunes artistes qui sont là pour nous faire rire. Et là, cette fois-ci, tu nous fais rire en salle. Et après, c'est toi qui vas en salle pour voir ceux qui vont nous faire rire et remettre les prix. Comment ça fonctionne, un membre de jury ?
14: Eh ben, on est toute une équipe. On a une équipe qui est super intéressante parce qu'on vient tous de milieux assez différents. Il y a des directeurs de festivals, d'autres de théâtre, et des comédiens, des metteurs en scène. Moi, j'ai plus la partie réalisateur. Et du coup, on assiste au spectacle, on prend des notes, on se retrouve après, on débrief, on fait un débrief à chaud, on écoute chacun et chacune sur ce qu'ils ont pensé, on essaie de regarder ce qui nous a plu, ce qui nous a moins plu, mais toujours en tournée une synthèse assez nuancée, hein, des choses positives et négatives, hein, voilà, et que ce soit assez constructif aussi, et que ce soit, parce que c'est assez facile finalement de juger et du coup ça
9: de
14: peut...
9: porter une critique, mais une critique positive en fait, pour pouvoir voir en fait qu'est-ce qui m'a touché et qu'est-ce qui pourrait toucher le plus grand nombre, puisque ces soirées découvertes, elles servent aussi de tremplin pour que ces jeunes, ou moins jeunes, mais en tout cas ces humoristes, puissent après accéder à des salles plus grandes, rencontrer de plus en plus de public et faire rire de plus en plus de monde.
14: Voilà, donc c'est hyper intéressant. On prend ça aussi en compte, le fait qu'ils sont jeunes, qu'ils débutent. Et du coup, on a tous un regard très, très différent. Moi, je suis très, très réceptif au jeu, aux mimiques, mais aussi à l'écriture. Pour moi, c'est quand même un peu la base d'un texte bien écrit. Il faut évidemment que ce soit bien interprété. Mais c'est hyper intéressant de voir les univers de chacun, comment ils se débrouillent, comment ils introduisent, comment ils arrivent à conclure, quelles thématiques ils traitent, quelles courbes ils vont chercher aussi chez les spectateurs. Ils ont 30 minutes du coup pour le faire. Et c'est intéressant de voir le chemin qu'ils empruntent chacun. Et du coup, voilà, c'est à chaque fois, c'est très excitant de découvrir. Voilà, hier, on en a vu 4. Il y en a 4 autres ce soir. Et voilà, j'ai trop hâte.
9: Et nous, on a trop hâte d'être là samedi pour savoir finalement quelles vont être les personnes que vous aurez choisies pour la remise de ces 3 bouffons. 2 bouffons pour les prix du jury, 1 pour les prix du public. Et en tout cas, belle responsabilité, mais surtout beau plaisir de participer à cet échange constructif, que ce soit pour les artistes et pour les membres du jury. Et je rappelle à nos auditeurs, donc toi, tu es là aussi pour présenter ton court-métrage à 17h30 au cinéma de Tournon pour présenter Le jour des adultes.
14: Voilà.
9: Merci d'être venu au micro de Déclic.
14: Merci beaucoup, merci à toute l'équipe.
0: Merci David et Caroline, et venez nombreux et nombreuses au court-métrage ce soir. On est en direct sur Déclic Radio pour 2h30 de direct, et tout de suite on s'écoute Sur la planche de la femme. Bonne écoute.

0: De retour sur Déclic Radio pour l'émission spéciale au Festival des Humoristes. Et là, on part à la découverte des soirées découvertes, puisque du coup, à l'occasion du festival, on découvre plein d'humoristes. Et les soirées découvertes, c'est l'occasion de rencontrer quatre humoristes qui donnent un petit extrait de leur spectacle pour voir un petit peu leur univers, découvrir un petit peu ses personnalités. Et là, on a deux super personnalités avec nous qui vont être présentées avec Carla juste après ce générique.
1: J'ai dit carte d'identité.
2: Vous avez toujours une carte sur vous.
1: D'identité, carte d'identité, carte
3: d'identité.
4: Votre carte d'identité, s'il vous plaît.
1: Votre carte d'identité, s'il vous plaît.
5: ID, ID, ID, ID.
6: Carte d'identité.
7: Bonjour.
0: Bonjour.
7: Alors, carte d'identité, c'est quoi vos noms?
8: Imbo Sophie.
0: Déloire Alexandra.
7: date de naissance?
8: 23 avril 1988.
0: 4 mars
7: 91. What taille?
8: Pardon, je sais pas.
7: La taille?
8: Oh, pardon, 1m73.
0: 1m70.
7: La couleur de vos yeux?
8: Marron vert.
0: Pareil.
7: Et la pointure?
8: 41.
0: Pareil. D'où le fait que ce soit un binôme.
9: Exactement.
0: On les retrouve sur leur carte d'identité, il y a des petits fils rouges comme ça.
7: C'est ça. Alors on commence avec les questions. Est-ce que vous êtes toujours solide?
8: Non. Et c'est bien le propos du spectacle. C'est
0: exactement.
8: Qu'on n'est pas toujours solide et que le message du spectacle, c'est qu'il faut accepter sa fragilité et embrasser sa vulnérabilité pour pouvoir être solide de façon globale. Mais plus on va être vulnérable et plus on va le dire, plus on sera solide sur les appuis. C'est un peu le message du spectacle.
0: C'était parfait, j'ai rien
8: Merci
0: à ajouter,
8: Alexandra.
0: Vraiment.
8: Merci.
7: Ce sont quoi les situations où vous êtes le moins solide ?
0: On fait déjà un métier dans lequel on est en grande position de vulnérabilité. Et à partir du moment où on va déballer un petit bout de ses tripes sur un plateau devant une centaine de personnes, déjà on perd un petit peu en solidité, quoi qu'il arrive. Après, la vie, de façon générale, ne nous permet pas d'être constamment solide. En plus, on est maman et tout, donc... franchement, je pourrais en citer 153 des moments où je manque de solidité.
8: Par exemple, la rentrée des classes, quand t'as ton enfant qui rentre pour la première fois en classe,
0: voilà,
8: là t'es pas solide.
0: La
8: première fois où il y a une gastro à la maison, tu vois, là t'es pas solide du tout. Enfin, moi personnellement, en tout cas. Voilà.
0: Non, il y a. Moi, je dirais que c'est surtout ce métier-là qui me. Mais je pense que c'est un peu pareil pour toi, qui me renvoie à mes plus grandes peurs, à savoir celle de ne pas être aimée, en fait. Donc, c'est d'ailleurs très étrange d'avoir choisi ce métier-là. Hein. Bah oui, c'est très bizarre.
10: Et finalement, est-ce qu'être solide, c'est pas tout simplement ne pas être solide, c'est être humain?
8: Ah oui, complètement.
0: Ah bah, bien sûr, c'est accepter, c'est ce que Sophie disait, c'est accepter toutes ses faiblesses, ses failles, sa vulnérabilité.
8: Et en fait, il y a un peu aujourd'hui une injonction en tant que femme et aussi en tant qu'homme, tu sais, d'être le plus viril, d'être le plus fort, en tant que femme, d'être à la fois maman, d'être entrepreneur, d'être sportive, d'être une super amante, d'être une super cuisinière. Il y a un truc de solidité qu'on te demande un peu constamment dans la société.
0: De performance.
8: Exactement. Ouais. Et je pense que c'est pour ça qu'il y a autant de... On est autant à l'air aussi du burn-out. C'est qu'en fait, on est tellement poussé dans cette productivité permanente et cette solidité permanente qu'à un moment donné, on s'écroule parce qu'en fait, si on n'écoute pas sa vulnérabilité, on ne peut pas avancer avec des solides appuis, quoi. Donc, ouais.
7: Dans la description pour le spectacle, il y avait aussi... vous avez dit que vous êtes vous-même sur scène et on voit ce qu'on ne voit pas sur Instagram. C'est quoi la différence entre vous sur Instagram et vous sur scène?
0: Alors, ce qu'on dit là-dedans, c'est que ça revient sur ce que Sophie disait à l'instant, c'est quand on est jeune maman et qu'on est artiste, malheureusement, les réseaux sociaux, c'est le passage un petit peu obligatoire aujourd'hui, hein, c'est vraiment la vitrine, c'est non négociable. Et justement, il y a beaucoup de ces trucs de jeunes mamans qui performent à tous les niveaux, qui arrivent à mener de front leur carrière et qui en plus portent des jeans taille 34 et les enfants sont hyper bien habillés et tout. Et donc clairement, nous, dans le spectacle, on met à nu nos maternités qui sont extrêmement différentes, à savoir, on a vraiment deux énergies qui n'ont rien à voir et c'est ça qui match. Et Sophie va plus parler aux mamans stressées.
8: Ouais, je suis une maman stressée.
0: Voilà, et moi, je suis plus en mode, t'es tombée, t'as mal, la clavicule est cassée, ça se répare tout seul. On y retourne, quoi. C'est vraiment...
10: À la cool.
0: À la cool. et voilà, mais dans les deux extrêmes, c'est pas toujours bien, d'ailleurs.
8: Et du coup, je dirais qu'en fait, sur Instagram, on va avoir deux profils de mamans et de femmes très différentes qu'on va... caricaturer, tu vois. On va vraiment faire des personnages beaucoup plus caricaturaux que ce qu'on est, à savoir moi très stressée, très dans le contrôle, Alexandra très dans le lâcher prise. C'est ce qu'on va présenter sur Instagram parce que comme on a peu de temps pour alpaguer le regard sur les réseaux sociaux, on va aller sur quelque chose de très caricatural pour pouvoir happer le spectateur. Et dans la vraie vie, on a évidemment ces penchants-là toutes les deux, mais qui sont beaucoup plus mesurés. Beaucoup plus mesurés, mais voilà.
7: Mais la maternité, c'est quand même un grand sujet dans votre, sur Instagram, sur, dans votre spectacle. Et pourquoi la maternité, ça donne assez du matériel pour les blagues?
8: J'espère qu'un jour tu verras ça. Je suppose que tu n'es pas encore maman.
7: Non.
8: Ouais. Je te souhaite un jour.
10: C'est une source d'inspiration
8: constante,
10: infinie. En fait, ça ne s'arrête jamais.
8: Ça ne s'arrête jamais. Après, on avait beaucoup de blagues sur le fait d'être femme. Aujourd'hui, en tant que femme, on a beaucoup de choses à rire et il faut parce que on n'est pas aidé, quoi. Mais en tant que maman, il y a quelque chose dans un renouveau de tu te redécouvres. Je trouve que quand tu grandis, tu deviens petite fille, jeune fille, adolescente. Ensuite, tu deviens jeune femme. Ensuite, il y a les premiers émois amoureux qui te font quand même passer

0: que je suis devenue. Et d'un coup, quand t'as un enfant qui te met face à tes propres failles d'éducation, de ce que t'as pu recevoir petit, tu fais oula, oula, oula, oula. Et donc vraiment, ça.
1: Il y a un parallèle qui se dessine.
0: Exactement. Il y a un truc où ça va te réaxer d'un seul coup. Mais on pourrait en parler pendant des heures, en fait.
2: Mais la dernière petite parenthèse que je voulais faire, c'est que même si tu deviens jamais maman, parce qu'en fait, on est obligé de rien. Si t'as pas envie d'être maman, peu importe. C'est qu'en fait, la maternité, pour moi, c'est une grande épreuve de la vie, comme peut être un divorce, comme peut être un deuil. C'est-à-dire que ça a son lot de joie et ça a son lot de peine. Et en fait, on a parlé de la maternité parce qu'on est un duo et qu'on l'a partagé ensemble. Mais tu vois, moi, j'ai divorcé. Ça a été, avec la maternité, ça a été la deuxième plus grosse épreuve de ma vie, tu vois. Donc, il n'y a pas que la maternité, mais c'est là où notre duo se rejoignait. Et je souhaite que tu ne divorces pas, mon petit chat.
0: J'espère, Paul, si tu m'entends.
3: Et vous deux, vous étiez formés au cours Florent.
2: Oui.
3: Pour vous, c'était toujours un rêve de devenir comédienne ou ça... Vous avez fait quelque chose avant
0: Alors, on n'a pas du tout les mêmes parcours, pour le coup, de ce côté-là, Sophie et moi. Moi, c'est vrai que depuis vraiment mon plus lointain souvenir, je pense que j'étais en primaire ou je sais pas, mais j'ai toujours été attirée par ce métier-là et j'ai demandé à ce qu'on me déscolarise tous les ans jusqu'à ma terminale. Mes parents ont refusé. Pas sympa. Et finalement, à la sortie...
1: Repense quand ce sera tes enfants.
0: C'est oui, clair. Oui. Oh, mais là, c'est un peu ma hantise. Maman, je vais être comédienne. Eh merde. Qui suis-je pour lui dire non, du coup? Mais du coup, moi, après le bac, j'ai enchaîné directement. J'avais vraiment cet objectif-là en tête, ouais.
2: Et moi aussi, enfin depuis l'âge de 10 ans, j'ai commencé mon premier cours de théâtre à 10 ans et je comprends que je fais rire mes camarades et du coup c'est un truc extraordinaire, c'est un ressenti génial de pouvoir fédérer par le rire. Mais j'ai des parents moins cool que Alexandra qui me disent tu auras ton bac et tu auras le fameux bagage scolaire dont on parle souvent et ils me disent tu fais ce que tu veux mais il faut que tu aies un diplôme. Et donc moi je fais un master de droit en même temps que le cours Florent où je rencontre Alexandra et au moment où je passe le barreau, je décroche un gros casting et du coup je me lance en tant que comédienne, tu vois, vers 23 ans quoi. Mais j'ai été un peu juriste avant, mais je m'ennuyais à mourir, je savais que c'était pas
0: très pratique. Du coup c'est elle qui lit tous les contrats.
2: Oui, c'est moi qui lis les contrats.
4: C'est pratique. Peut-être ta dernière question avant de passer à la question ultime.
3: Oui. Alors, est-ce que vos enfants vous trouvent drôle?
2: Pour l'instant oui, parce qu'elles sont petites, elles ont 4, 5 et 6.
0: Ouais.
2: Donc pour l'instant, on est drôle. Vraiment, elle se marre. Mais je pense qu'à un moment donné, on va leur faire honte, comme tous les parents. Tu vois.
0: Ouais, moi, la grande, j'ai commencé à la gêner un petit peu. Là.
2: Ah, voilà.
0: Je suis là, hey, elle me regarde genre... Oh, mon
3: Dieu. Elle vient se voir au spectacle quand...
0: Alors, pas ce spectacle-là, parce que c'est quand même un spectacle qui déjà... Enfin, elle n'y comprendrait rien.
2: Non, elle
0: n'y
2: comprendrait rien.
0: Voilà. Et puis, mais oui, moi j'ai très envie qu'un jour elles viennent nous voir sur scène. De toute façon, on leur fait de temps en temps des petits spectacles hein, quand on est
2: absolument.
0: Toutes les deux chez moi dans le jardin, on chante la Reine des Neiges, tout ça.
2: Ah ouais, elles ont des spectacles de
0: elles
2: qualité.
0: Elles ont quand même droit à des petits shows privés. Ouais. Ouais, ouais.
2: Merci à toi.
4: On va lancer le jingle de la question.
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12: C'est parti, c'est parti.
13: Si vous étiez en fromage, de quel et pourquoi?
2: Si on était en quoi?
0: Un fromage.
2: Un fromage, génial. De quelle époque on serait?
0: Lequel et pourquoi?
2: Ah, lequel et pourquoi, pardon.
1: Mais tu peux choisir l'époque aussi.
2: L'époque,
1: hein,
2: aussi. L'époque du
4: avec
2: fromage.
4: Le fromage, ça marche.
2: Ah, moi, j'adore les fromages. Mais c'est normal, on est français, donc c'est normal.
0: Allez, tu moi, je sais. Je dirais le brie.
2: Pas mal.
0: Parce que bien moelleux et fondant en bouche.
2: Oh, pas mal. Moi, sans hésiter, c'est le gorgonzola mascarpone. Je sais pas si tu vois ce que c'est. Yes. C'est le gorgonzola, mais on rajoute une couche de gras. C'est absolument délicieux, parce qu'on rajoute du mascarpone avec. Je pense que tu fais 500 calories la cuillère, mais ouais, c'est ouais. Un truc de fou, c'est doux. Et à la fois, il y a du caractère, j'aime beaucoup.
0: Mm-hmm.
2: Gorgonzola, mascarpone.
1: Donc, tous les auditeurs pourront vous écouter ce soir, puisque c'est ce soir que vous passez.
2: Oui.
1: Mais je ne sais pas si c'est plein ou pas. Donc, du coup, il faut vite se renseigner auprès du festival. Dans tous les cas, comme on a compris, vous êtes sur Insta.
2: Oui. Oui.
1: Et... on n'a qu'à vous souhaiter un grand M pour ce soir.
0: Eh ben on prend.
2: On prend.
0: On prend.
2: Et oui, vous pouvez nous retrouver sur tous les réseaux sociaux, sur le nom de Sophie et Alexandra. Vous nous trouverez partout.

0: Sophie et Alex, merci beaucoup.
1: Merci à vous.
2: C'était merci. Trop cool. Merci beaucoup.
3: Merci à vous et merci pour l'originalité, pour les fromages, parce que hier, ça y est, on a eu la vache qui rit, tout ça. Oh. Bref. Tout de suite, on s'écoute le groupe d'Albéton et le titre, c'est Mange ton compost. Donc, mangez votre compost et écoutez Déclic Radio.
4: Salut. Alors, nous, c'est une bande de potes. On a créé un collectif parce que, on avait tous une vie à 100 000 à l'heure. Puis un jour, on s'est dit, mais what, quoi ? La vie, elle passe. Puis on s'est dit, on va créer un tiers-lieu. Un tiers-lieu, c'est quoi un tiers-lieu? C'est un lieu collectif où on partage des savoir-faire autour de l'écologie, de la musique, de la cuisine, du yoga. Tout ça pour être un peu plus...

chaque semaine, on se réunit en collectif. On laisse la parole à chaque individualité pour s'exprimer dans le collectif et pour créer une richesse de partage, non pas une richesse monétaire, mais une richesse.

on a créé une société coopérative d'intérêt collectif. Je crois que ça porte bien son nom. C'est fait par tous et pour tous. Que chacun y trouve sa place. Moi je vous le dis, les tiers-lieux, c'est bien plus qu'une mode, c'est un mode de vie. Le tiers-lieu, il peut pas exister sans le collectif. Un tiers-lieu, c'est avant tout une histoire de partage. C'est un véritable lieu de création, de réseau, l'accueil du public, qu'importe l'âge, la personne. C'est un lieu qui se nourrit de rencontres et d'échanges culturels et intellectuels.

0: Donc chacun mange son compost, c'était une sélection de Milo. On est toujours sur Déclic Radio à l'occasion du Festival des Humoristes, d'où le fait d'avoir une programmation un peu éclectique autour de l'humour. Cette chanson, c'est la tienne, tu l'expliqueras plus tard. Mais là, on est avec Hugo Pêcheur, qui est dans la soirée découverte de ce soir à l'occasion du Festival National des Humoristes à Tournon-sur-Rhône. Et comme on est toujours dans le cadre de notre partenariat avec Archaglo, le Festival et Déclic Radio, on fait un plateau avec des jeunes humoristes, mais aussi des jeunes journalistes en herbe. Et là, ça va être Enora qui va poser les questions. On va passer par la carte d'identité.
1: J'ai dit carte d'identité.
2: Vous avez toujours votre carte d'identité sur
1: carte
2: vous.
1: D'identité, carte d'identité.
3: Votre carte d'identité, s'il vous plaît.
1: Votre carte d'identité, s'il vous plaît.
4: ID.
5: Carte d'identité.
6: Donc, et bien tout d'abord, bonjour.
7: Bonjour à tous. Merci pour l'accueil. Je suis très content d'être là.
6: Mais avec plaisir. Quel est votre nom?
7: Mon nom, c'est Hugo Pêcheur. Hugo comme Hugo, pêcheur comme un pêcheur. Si les gens ont du mal à en souvenir, il y a un petit truc qui est assez sympa, c'est que quand j'étais petit, j'étais très gros. Et un jour, mon prof de sport, il m'a dit « Oula, pêcheur, faut surveiller sa ligne. » Voilà. La très bonne blague du prof de sport qui m'a valu un petit peu de dépression au collège, mais c'est OK.
0: Mais qui t'a permis de rebondir pour pouvoir aujourd'hui, en tant qu'humoriste, en repenser à lui.
7: Exactement.
0: Comme quoi, on transcende toujours ce qui nous arrive.
6: C'est vrai. Quel âge avez-vous?
7: Moi, j'ai 28 ans. Voilà, j'ai 28 ans. Voilà.
6: Et quelle est votre date d'anniversaire?
7: Le 28 juillet 97. Voilà, j'ai fêté mon anniversaire il y a un mois. Je suis de Lyon. Il y a des Lyons ce soir? Non? Personne n'est Lyon? Bah super, je suis tout seul.
8: Il y a plein des humoristes de Lyon, j'ai entendu.
7: Bah ouais, parce que les Lyons, on a besoin de beaucoup de reconnaissance. Et on travaille pour le. On a besoin de la reconnaissance des autres. C'est un des critères. Bah après, il faut croire en l'astrologie, hein, mais. Et c'est vrai que ouais.
0: On va dire que les planètes, au moment où vous arrivez sur Terre, vous vous incarnez et la PAM, en effet, cette énergie solaire de l'été, fait qu'on a besoin d'être dans un côté un peu festif, mais un peu au centre.
7: Dans un soleil permanent.
0: Exactement.
6: Quelle taille faites-vous?
7: La dernière fois que je me suis mesuré, je faisais 1,85 pile. Voilà. Mais j'ai les cheveux longs, donc je triche un peu des fois.
6: Quelles sont vos origines?
7: Je sais que c'est pas très sexy, mais je suis français, quoi.
0: Et quel département, s'il te plaît?
7: Gardois.
0: Ah.
7: Gardois. Et je sais qu'on n'aime pas trop les Gardois en Ardèche.
0: Mais bien sûr que si, on les aime.
7: La Drôme non plus. Personne ne nous aime. Parce que chaque fois, la dernière fois, je suis allé jouer mon spectacle en Ardèche, on nous a dit mieux vaut un Gardois comme mieux vaut une taupe dans son jardin qu'un Gardois comme voisin. Voilà, j'étais super.
0: Ah ouais.
7: Non, on peut pas. En Lozère, on nous a dit oui, les Gardois, vous nous volez nos champignons. J'étais je sais pas que. Voilà, apparemment. Et donc voilà, non, je suis Gardois, je suis de Bagnols-sur-Cèze, pas très très loin d'ici. Je connais un petit peu le coin. D'ailleurs, je fais un petit coucou à mon cousin qui habite à Tournon, qui vient d'être papa il y a 2 jours.
0: Et comment s'appelle petit?
7: Milo.
0: On l'embrasse.
7: Milo Pêcheur, voilà, qui vient d'arriver. Voilà. On se pensait.
6: Quels sont les prénoms de vos parents?
7: Gauthier et Isabelle. Voilà.
0: On remercie parce que grâce à eux, tu vas nous faire rire ce soir.
7: Grâce à eux, ouais, pas grâce à leur humour parce qu'ils sont adorables. Hein. J'ai eu des parents exceptionnels, mais c'est pas les gens les plus drôles du monde. Donc voilà.
6: Quel est votre passe-temps favori?
7: Mon passe-temps favori, alors j'aime beaucoup le sport. Moi, je regarde beaucoup de basket et de football. J'ai aussi une passion pour les brocantes. Je sais que c'est pas très sexy. Mais j'adore aller sur les
0: vintage, c'est vous.
7: Je suis très vintage à tous les niveaux, exactement. J'aime beaucoup les friperies. J'aime beaucoup aller dans les brocantes, regarder des vieux meubles que je peux pas m'acheter. Je me dis, ce vieux meuble, il y a des gens qui sont morts dessus, qui sont nés dessus, qui ont fait l'amour. Enfin bref.
0: Ils ont du caractère.
7: Ils ont du vécu. Quoi. J'aime les choses qui ont du vécu. J'aime les vieux théâtres. J'aime ce qui est vieux. Voilà.
0: Bienvenue à Tournon-sur-Rhône.
7: Ouais, voilà.
0: Non, nous sommes à la 37e édition du festival et c'est pour ça que je fais un clin d'œil par rapport à ça.
7: D'ailleurs, on connaît les humoristes qui étaient là, la toute première, on connaît des noms.
0: En tout cas, dans les noms les plus connus, il y a Laurent Gérard, évidemment Florence Foresti, il y a plein de grands noms qui sont passés par ici.
7: Ok, d'accord.
0: Ouais. Tu peux les voir sur la frise devant le théâtre. En fait, il y a la frise des personnalités qui sont passées par le festival pendant ces 37 années. Ou sinon, tout simplement, venir au bar et parler avec les bénévoles. Okay. Parce que souvent, il y en a certains qui sont là depuis presque le début.
7: Et il y a Laurent Gérard au bar aussi, tous les soirs. Avec Florence Foresti, sous pastis, tous les soirs.
6: Quelle est votre pointure de chaussure?
7: Alors, ça dépend des marques. Je ne sais pas vous, mais moi, suivant les marques, je ne fais pas la même pointure. Alors, si c'est Adidas, c'est du 44. Si c'est Timberland, c'est du 42. Et si c'est du Clarks, comme je porte aujourd'hui, c'est du 43,5. Voilà. Donc, voilà.
0: C'est comme chaque pays, son humour. En fait, chaque marque, sa taille.
7: Et ouais, c'est ça.
0: Un peu ça.
7: Exactement. Et c'est pas la taille qui compte.
0: On est bien d'accord.
7: Voilà.
0: On va continuer sur tes questions un petit peu qui sortent de la carte d'identité, parce que maintenant, on a un peu ton profil.
7: Ok, d'accord.
0: Mais on veut savoir vraiment plus pour ce spectacle. Qu'est-ce que tu vas représenter ce soir?
7: Ok.
6: C'est ça. Vous évoquez le fait de vouloir plaire à tout le monde, du boulanger aux proches. Et est-ce que le besoin d'amour et de reconnaissance est la raison principale qui vous a fait, qui vous a poussé vers le métier d'humoriste?
7: Oui, c'est ce besoin de plaire. Mais la question que je me suis posée une fois sur scène, c'est pourquoi ce besoin, cette envie de plaire constante. J'en parle dans mon spectacle, donc si les gens veulent venir ce soir, je pense que c'est complet ce soir, j'imagine.
0: Alors, je ne sais pas du tout s'il reste des places. Généralement, c'est des soirées découvertes qui sont...
7: Oui, c'est complet. D'après la régie nous dit que c'est complet ce soir. La régie nous dit que c'est complet.
3: On m'a dit, je n'ai pas le casque, je ne sais pas ce que je dis, mais on m'a dit que c'était complet, que même les soirées découvertes, c'est ça, les soirées découvertes,
0: oui.
3: C'est ça,
0: oui.
3: Étaient même complets souvent avant la tête d'affiche qui est Monsieur Elise Moon, qui est là, avec sa petite crevette. Là. Parce que, de base, c'est un festival qui est fait pour découvrir les nouveaux talents. Et parce que forcément, au tout début de l'humour, ils n'étaient pas connus, donc il fallait les faire connaître. Donc, c'est rempli avant les grosses scènes.
7: Voilà. Ok, donc vu que c'est complet, je peux vous en parler. Voilà, je réponds à cette question. Comment ça se fait que je peux dire, j'ai pu dire « je t'aime » dès le premier soir à la femme que j'aime, alors que je ne suis pas capable de le dire à mes parents? Parce que moi, j'ai grandi dans une famille très sudiste, où on s'aime énormément. On est hyper avare en
0: compliments.
7: On a du mal à vulgariser nos émotions, à verbaliser tout ce qui est en rapport avec l'amour. Et moi, j'ai grandi un peu dans la souffrance de ce truc-là et dans cette envie d'entendre de l'amour, que ce soit verbalisé. J'avais beau savoir que ma famille m'aimait, j'avais envie de l'entendre et c'est quelque chose que je n'entendais pas trop. Et je pense que ça a été une des raisons pour lesquelles j'ai voulu monter sur scène, et parce qu'un rire, pour moi, c'est comme un « je t'aime ». Parce que quand je ris avec quelqu'un, je sais pas vous, mais moi, dès que quelqu'un me fait rire, je dis « Ah putain, je l'aime bien celui-là. Je l'aime bien ce gars-là, il me fait marrer. » Et je pense que j'ai intégré ça très jeune et que j'ai voulu faire ça par ce fait-là. Quoi.
0: On va avoir une vague d'amour du coup ce soir pendant ta prestation.
7: Il n'y a pas que de l'amour hein, dans mon passage, hein, mais il y a de l'amour. Il y a un fond d'amour, oui.
6: Écrire un spectacle aussi personnel demande de fouiller dans ses propres failles. Donc, qu'est-ce qui a été le plus difficile à écrire ou à assumer face au public?
7: Le plus dur, ça a été de payer une psychologue. Non, je plaisante, mais en fait, c'est... Moi, j'ai aucun mal à assumer parce qu'on ne se connaît pas, mais si on se croise ce soir au bar, je peux vous raconter des choses hyper intimes. J'ai aucun souci avec ça, mais on va revenir à mes parents. Par exemple, mes parents, rien que leur raconter ma journée, des fois en détail, ça peut être coûtant, ça peut me coûter. Et je ne sais pas pourquoi il y a ce truc-là, cette gêne, cette pudeur qui a toujours été là avec les gens que j'aime le plus. Alors qu'avec les gens que je ne connais pas, les inconnus, je peux vous raconter mes pires horreurs, mes pires hontes, sans avoir le moindre...
0: enjeu, j'ai envie de dire.
7: Ouais, c'est ça, il y a un côté... et c'est pareil, quand je monte sur scène, c'est des inconnus, et je me dis, mais en fait, justement, mon but, c'est de les faire rire. Et si je dois me ridiculiser le plus possible pour qu'ils aient envie de rire, ben, ce n'est pas grave, alors que... Le plus dur, ça n'a pas été d'écrire le spectacle, le plus dur, ça a été de le montrer à mes proches. Même si je dis rien de blessant, je dis rien de choquant, mais ça a été de me mettre à nu devant les gens qui me connaissent avec cette pudeur qui a toujours été installée et de me mettre à nu devant eux. C'est ça qui a toujours été compliqué.
0: Ouais, de ne pas les décevoir, de ne pas être dans une forme d'attente.
7: Oui, et de ne pas aussi abîmer ce lien qu'il y a entre nous et de ne pas salir un peu leur image, parce que j'ai fait un truc auquel je n'ai pas pensé quand je suis monté sur scène, c'est que je suis monté avec le nom qu'ils m'ont donné, je n'ai pas pris de nom de scène. Et ça, c'est un truc que je ne me suis jamais posé cette question, mais voilà, je m'appelle Hugo Pêcheur et c'est le nom qu'ils m'ont donné, c'est le nom de mes parents, ils ont ce nom-là. Et donc inconsciemment, tu as envie de faire les choses bien, parce que quand tu es marrant, quand tu y as du succès, bah, ils sont fiers de moi, mais si demain, je ne sais pas, je fais de la merde et mon nom est sali, bah leur nom aussi. Donc en fait, il y a tout ce background.
0: Une forme de responsabilité.
7: Exactement, ouais. Juste par rapport juste au regard que portent sur moi les gens que j'aime.
0: Et quand ils sont venus te voir pour la première fois, alors finalement, leur ressenti. Ok, t'as des peurs, t'as des appréhensions, comme chacun d'entre nous. On a tous ça, on veut pas décevoir par amour pour ceux qu'on aime. Mais finalement, quand on est confronté à une réalité qu'on ose se montrer, qu'est-ce qu'ils ont pensé de ta première prestation?
7: Alors, ils m'ont vu plusieurs fois. Ils ont été là à une de mes meilleures scènes. Et donc ce jour-là, vraiment, ils se sont dit, OK, on a eu raison de te laisser faire ça et de t'encourager là-dedans. Mais il faut savoir qu'ils sont aussi venus à ma pire fois sur scène où je devais jouer 20 minutes et je suis parti au bout de 2 minutes 19 parce qu'une vieille dame m'a insulté et qu'il y avait 1000 personnes et que personne ne rigolait. Complique. En fait, je devais faire c'était ma troisième scène, juste avant le Covid, 2019, je débutais. Et je devais faire la première partie à Bagnols-sur-Cèze devant 1000 personnes de Jean-Marie Bigard.
0: Et à domicile.
7: Et à domicile. Donc plein de gens que je connaissais. Et c'est Jean-Marie Bigard. Donc moi, je me dis, bon, Hugo, c'est pas ton univers, mais on va faire quelque chose qui plaît à l'univers tout en sans te travestir trop non plus, mais fait quelque chose qui pourrait plaire à l'univers des fans de Bigard. Donc je trouve un peu des vannes un peu potaches, sauf qu'en arrivant sur place, les organisateurs m'apprennent qu'ils sont trompés au niveau des dates. Et je ne fais pas la première partie de Bigard, je fais la première partie du concert hommage à France Gall et Michel Berger. Et moi, je monte sur scène et je fais des blagues potaches devant une moyenne d'âge de 90 ans qui vient écouter Ella Ella et la groupie du pianiste. Ça a été un cauchemar. Mais un cauchemar monumental et les gens sont levés, m'ont insulté. Et je suis parti en courant. Je ne suis pas sorti de chez moi pendant une semaine. Ça a été un vrai cauchemar. Et donc là, à ce moment-là, ils m'ont regardé quand même en mode « Oulala, t'es sûr que tu ne veux pas reprendre tes études ?» Et après, je suis parti à Paris, j'ai travaillé. Ils sont venus voir mon spectacle au Festival d'Avignon. Ils ont adoré. Et depuis maintenant, ils me soutiennent à fond. Ils me soutiennent à fond. D'ailleurs, ils voulaient venir, mais il n'y a plus de place. Ils ne sont pas loin. Bon, ils me soutiennent à fond.
0: Bon, écoute, on est ravis pour toi et je te remercie pour ces petites anecdotes.
7: Avec
0: parce
7: plaisir.
0: Que, en effet, je pense qu'on se retrouve tous finalement dans ce que tu dis. Et c'est ça l'humour aussi, c'est savoir partir d'une histoire personnelle et de la démocratiser pour l'universaliser. Et qu'en fait, chacun puisse avoir un moment où on transcende des choses qui sont peut-être un peu difficiles, mais sur lesquelles finalement, après, on en rigole, on est tous pareils.
7: Ben, je suis d'accord. Ben, merci pour l'accueil en tout cas.
0: Avec grand plaisir. Et Nora ?
6: Moi, j'avais encore une dernière question.
7: Okay,
6: alors, c'est
7: plaisir.
6: Une anecdote. J'ai vu du coup un fameux sketch qui s'appelle pour plaire aux femmes, où tu dis avoir postulé à un shooting photo pour du papier toilette mexicain. Peux-tu nous en dire plus ?
7: Alors, à la base, j'ai juste postulé à une annonce de shooting photo parce que j'étais aussi mannequin à l'époque à Paris. Et on devait faire des photos dans Paris. Et ils ont utilisé mon image. Et à l'époque, j'avais vraiment pas d'argent. Donc, j'ai prenais tout ce qui passait sur toutes les annonces. Je passais ma journée à éplucher les annonces sur Internet pour trouver des choses. Et donc, on a fait ces photos. C'est très bien passé. Et 6 mois après, j'ai reçu un mail pour m'expliquer que mon image allait se retrouver au Mexique sur du papier toilette. Donc, pendant 6 mois, j'ai été égéri pour du PQ au Mexique. Et un peu chiant, mais au final, ça m'a fait un super sketch. Donc, parce que là, le sketch, il est écrit, quoi. Donc voilà.
0: C'était pas du tout nommé sur ton contrat ?
7: C'était pas nommé. Non, pas du tout. Mais en fait, c'était aux blagues. J'étais payé aux blagues. Ah, en fait, le mec, il me dit, nous, on paye aux blagues, ça te dérange ? Je dis, mais pas du tout. Moi, à l'époque, ça m'arrangeait. Je galérais à payer mon loyer. 200 balles pour moi, à l'époque, pour faire 10 photos, ça me paraissait lunaire, quoi. Donc, j'ai même pas lu le mail jusqu'au bout. Et j'avais quoi ? J'avais 21 ans, 22 ans. Je découvrais ce métier. Je le connaissais pas. Et voilà.
6: Mais du coup, tu dis aussi adorer le Mexique et vouloir le visiter. Mais est-ce qu'un jour, tu iras
7: Là, je pense que c'est OK maintenant parce que c'était il y a quand même 4-5 ans, cette histoire. Mais c'est vrai que pendant un an, je me suis dit, bon, on va peut-être pas aller au Mexique parce que j'ai pas trop envie qu'on me reconnaisse. Quoi.
0: Ouais. Et sur ce, on va passer à la question.
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6: Donc moi, ma question, ce serait si tu étais un dessert, lequel ce serait et pourquoi ?
7: Une tropézienne, direct.
0: Oh, on adore.
7: La tropézienne, c'est réconfortant, c'est crémeux. On a envie d'être infidèle avec une tropézienne quand on est en plein régime. Non, je suis une tropézienne parce que même si j'arrête le sucre, il y aura toujours une petite tropézienne de temps en temps. Tropézienne, c'est... Et c'est, tout le monde aime la tropézienne. Je connais personne. Il y a des gens qui me disent « j'aime pas l'éclair au chocolat, j'aime pas le millefeuille, je suis pas trop framboisier, je suis plutôt fraisier », mais la tropézienne, tout le monde aime la tropézienne. Enfin, je sais pas.
0: Oh oui.
7: Ouais, c'est...
0: Ouais. Je suis très tropézienne, même à la fraise, tu sais.
7: Ouais. Mais j'aime bien les classiques, moi. Mmh. Classique, une bonne tropézienne.
0: Et bah sur ce, merci d'avoir joué le jeu des questions-réponses. On te découvre ce soir pour ceux qui ont la chance d'avoir des billets. Donc ce soir à la soirée découverte au Festival des humoristes à Tournon. Et sinon, bah évidemment, ton Insta et toute ton actu pour te suivre, te découvrir et découvrir plus largement cet univers où tu déclames tes émotions et tu oses exprimer les choses que finalement, des fois, on n'ose pas trop dire.
7: Je donne mon Insta. Hugo Pêcheur, voilà, comme ça se prononce. Voilà, Hugo, comme Hugo et Pêcheur, comme un pêcheur.
0: Facile à
7: voilà,
0: suivre.
7: À suivre. Et merci à tous pour l'accueil, c'était fort agréable.
0: Milo,
3: merci. Et bien sûr, venez nombreux et nombreuses ce soir si vous avez vos places, parce que c'est full. Si par hasard dans les auditeurs et auditrices quelqu'un va au Mexique ramener du PQ, c'est pas pour moi, c'est pour un ami. Et tout de suite, on s'écoute Pipi sur les fourmis de D'Angezo. Voilà, merci.

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9: En attendant les artistes qui vont bientôt arriver, on s'écoute une deuxième musique. C'est la carioca du film Les Nuls. À tout à l'heure.

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0: De retour sur Déclic Radio, en direct sur une émission spéciale pour le Festival des Humoristes, Festival National des Humoristes à Tournon-sur-Rhône. Et nous sommes en compagnie de Roland Ours. Salut Roland.
1: Salut à tous.
0: Et on va découvrir avec toi les questions qui ont été préparées par notre journaliste en herbe, Sandrine.
2: Bonjour.
1: Bonjour.
0: Et on va commencer avec d'abord le jingle de la carte d'identité.
3: J'ai dit carte d'identité.
4: Vous avez toujours une carte
3: d'identité
4: sur
3: carte
4: vous.
3: D'identité, carte d'identité.
5: Votre carte d'identité, s'il vous plaît.
3: Votre carte d'identité, s'il vous plaît.
6: ID.
7: Carte d'identité.
2: Alors, Roland, il faut sortir sa carte d'identité. Vous êtes prêt?
1: Quel protocole, mais je suis impressionné là. Je ne l'ai pas sur moi.
2: Bon, depuis combien de temps vous dessinez?
1: J'allais presque dire depuis toujours, mais c'est un peu faux parce que depuis l'école primaire. Alors pas de façon officielle, mais ça a démarré là. Et c'est vrai que c'est formidable de remonter le temps et de savoir quel a été le déclencheur de cette affaire. Mais c'est depuis la sixième à peu près que le dessin a pris de l'ampleur dans ma petite tête. Voilà, mais après, quant à devenir la profession, c'est encore autre chose. Mais voilà, ça fait très longtemps.
2: Plusieurs étapes. Quel sport vous aimez?
1: Alors, c'est rigolo parce que moi, je ne suis pas vraiment sportif, mais j'ai une attirance vers le foot, banalement, parce que dans mon village de Joyeuse, c'était la seule sortie dominicale, c'était voir l'équipe de foot qui jouait. Mais ça aurait été une équipe de ping-pong, j'aimerais le ping-pong, mais c'était le foot qui s'est offert à mes yeux et qui était un divertissement du dimanche après-midi. Voilà, c'est le foot.
2: C'est le foot.
1: C'est le foot.
2: Vous préférez vos mains ou vos pieds?
1: Mes mains. Mes mains parce que sinon je dessinerais comme un pied. Mes mains. C'est vrai que même à une époque où je gagnais bien ma vie avec le dessin, on m'avait même proposé de les assurer. Alors quelque part j'étais fier qu'on assure mes mains, mais je ne suis jamais allé jusque-là. Mais voilà, donc c'est mes mains.
2: Avez-vous un animal de compagnie?
1: J'ai très longtemps, on a eu des chats quand j'étais tout enfant, et puis après un chien, mais j'ai toujours le chat est quand même mon animal préféré pour me calmer. Comme j'ai travaillé toute ma vie tout seul à la maison, et c'est vrai que la présence d'un chat est formidable. Beaucoup d'écrivains, du reste, en parlent de ça, que le chat est un animal qui apaise et qui est là, qui est pas encombrant, qui est moins encombrant qu'un chien et qui se laisse
0: très caresser. Autonome.
1: Très autonome, oui. Comme les dessinateurs de presse.
2: Et dernière question, le mot de la langue française que vous préférez?
1: Ah, moi, c'est le mot amitié. C'est le mot amitié parce que là, en ce moment, on est en train de confirmer que ce mot est vraiment le meilleur parce que là, on est arrivé à Tournon depuis déjà presque une semaine. Et c'est vrai que ce mot-là, il nous réunit tous et c'est un vrai bonheur. On devient très vite amis avec des gens qu'on connaissait à peine et qu'on a envie de revoir plus tard. Et c'est ça, un ami, on a envie de le revoir plus tard.
2: Merci. J'ai encore quelques questions, mais celles-ci sont plus sérieuses.
0: Oui, parce qu'en fait, Roland, évidemment, tu as plusieurs casquettes, mais on te découvre au Festival National des Humoristes parce que c'est toi qui as fait l'affiche.
1: Eh
0: et
1: oui.
0: C'est peut-être plus par rapport à ça que Sandrine a envie de découvrir ton univers.
1: Voyons voir.
2: Ouais. Donc vous avez dessiné l'affiche de cette 37e édition. Déjà, quelles ont été vos inspirations? Et on aurait aimé savoir aussi si vous aviez une figure un peu imposée ou si c'était vraiment totale liberté sur le dessin de cette affiche.
1: Voilà. La totale liberté à tous les points de vue. D'abord, c'est le dessinateur de l'année dernière, Biz, qui m'a donné le relais.
0: Qu'on embrasse.
1: Qui est un ami très très proche. J'étais ravi parce que c'était quelqu'un du métier qui confiait son témoin à un autre. Donc ça, c'est assez important. Donc très vite, je lui ai demandé quelles sont les conditions, pas les conditions financières évidemment, les conditions.
0: Les règles.
1: Les règles graphiques pour ça. Et donc il m'a dit non, tu es libre de chez libre. Alors, le jour où Laurent m'a amené toutes les affiches qui ont été faites depuis plus de 35 ans, 36 ans, 37, je ne sais plus.
0: 37, c'est la tienne.
1: 37e, j'ai été impressionné parce que déjà, c'était que des illustrateurs, des dessinateurs illustres qui les ont fait. Donc j'ai un peu regardé tout ce qui se faisait. Et c'est vrai qu'il y avait un dénominateur commun qui était le bonnet du fou du roi, là, qui fait le symbole. Voilà. Mais je n'étais même pas obligé de le faire apparaître parce que Laurent m'a dit, tu as carte blanche, tu fais ce que tu veux. Voilà, donc, mais je l'ai fait quand même apparaître dans mon affiche parce qu'il est tellement beau et symboliquement parlant, quoi. Voilà, donc je l'ai fait apparaître et voilà. Ce qui est rigolo, c'est que le thème m'a tellement plu, parce que pour un dessinateur humoristique, faire l'affiche d'un festival d'humoristes, je veux dire que c'est une mise en abyme, on est au cœur de tout ce qu'on aime. Donc il m'est venu des tas d'idées au point que je ne savais plus quoi trop choisir. Et lorsque je leur ai proposé mes projets, j'ai envoyé 10 projets. Et ils ont été aussi embêtés que moi pour choisir. Parce que
2: je crois qu'on peut les voir sur l'exposition qui est.
1: Je tenais à les montrer.
2: Ouais.
0: Au village du festival, en dessous du théâtre, il y a la possibilité de découvrir du coup ces propositions d'affiches, parce que Roland les a affichées pour que tous les spectateurs et les auditeurs puissent venir découvrir son travail.
2: Ouais. Et hier, quand on a échangé tous les deux, vous m'avez parlé de une caractéristique que vous avez au niveau de votre dessin. Vous dessinez avec une plume. Est-ce que vous pourriez nous en parler de cette caractéristique-là ?
1: Oui, parce que c'est vrai que maintenant, avec tous les moyens modernes qu'on a, les tablettes graphiques et tout, il y a des tas de procédés pour dessiner. Et beaucoup des fois de jeunes de vos âges maintenant travaillent directement sur une tablette graphique. Et donc le trait est forcément beau. Tout, on est très vite satisfait. Mais pourquoi pas. Mais moi, je suis de l'ancienne école. Oui, vous voyez ma barbe. J'ai été l'école de Walt Disney. Disons, on fait un trait avec des pleins et des déliés. Quoi. Le trait est vivant. Et sur une tablette graphique, le trait est joli, mais il ne vit pas. Il a toujours la même épaisseur. C'est pour ça que tous mes dessins, même aujourd'hui, si j'ai à faire un dessin, il me faut du papier, il me faut de l'encre, il me faut un crayon. Voilà. Après, la mise en couleur se fait avec Photoshop ou des tas de logiciels, pourquoi pas. Mais le départ reste un trait fait à la main. Voilà, ça c'est... Mais je ne critique pas ce qu'ils font autrement, hein, parce que chacun a ses...
0: Non, c'est ta patte, c'est ton côté artisanal.
1: Ben voilà, et j'y tiens.
2: Alors, j'ai une question un peu particulière, parce que j'ai échangé avec mon père hier soir sur la façon que vous aviez de dessiner avec les plumes. Et lui m'a posé la question... Est-ce qu'il a déjà dessiné avec des plumes d'une bécasse ? Parce qu'a priori, il y a deux plumes sur la bécasse qui étaient destinées à dessiner ou même à peindre. Et est-ce que vous avez déjà dessiné avec des plumes d'oiseaux ?
1: Non, c'est marrant. Jamais on m'avait posé cette question. Mais non, c'est pas arrivé. J'ai travaillé avec des plumes métalliques, Sergent Major, pas avec la plume,
2: oui.
1: Pas avec la plume d'oie. Et l'important, quelle que soit la plume, c'est qu'il faut que, suivant la pression, on décide de la grasseur du trait. Voilà, ça c'est primordial de ça. Mais bah ça, moi j'ai un discours préhistorique là, mais bon. Hein.
0: Non, tout à fait. Et on va peut-être enchaîner sur la dernière question.
2: La dernière question, alors, c'était au niveau de ben, vous êtes jury au festival. Ouais. Nous, avec Antoine, on y était hier. On a dû voter tous les deux. Et on voulait voir avec vous comment vous alliez organiser le vote aujourd'hui. Enfin, comment vous avez organisé le vote hier et entre aujourd'hui et hier.
1: Ouais.
2: Est-ce que vous votez à chaud ? Est-ce que vous attendez un peu ?
1: C'est une belle question parce que moi je me la suis posée avant d'être désigné jury. Ça m'a un petit peu angoissé quand même parce que d'abord j'ai horreur de mettre des notes. Et là on est obligé. Depuis hier soir, je suis à l'aise parce que après les quatre premiers qui sont passés, on a eu une discussion à tous les membres du jury, à chacun donner son avis. Et ça, cet échange-là, il est primordial parce que. On peut des fois être un peu influencé par la vie de notre, et puis c'est la démocratie, c'est superbe. Et donc, c'est très décontracté, et on en arrive vite à des opinions qui s'affinent et qui se concrétisent bien. Mais voilà, mais je suis à l'aise pour ce soir, parce que ça va sûrement être pareil, mais c'est délicat de comparer. Mmh. Surtout en deux heures, voire quatre humoristes, c'est pas évident. Hein.
2: Non.
1: C'est pas évident, mais bon, c'est quand même que du bonheur tout ça.
0: Et on va finir du coup avec la question à la con.
1: La question à la con ?
0: Eh oui, il y en a une.
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2: Est-ce que vous préférez ne plus jamais pleurer ou ne plus jamais rire?
1: C'est vraiment une question à la con.
2: Bah, bien sûr.
1: Est-ce que je ne veux plus jamais? Je crois que c'est, je préfère plus pleurer parce que le rire est tellement un moteur, tellement essentiel pour la vie de tous les jours. Et je veux rire jusqu'à mon dernier souffle et pleurer le moins possible.
0: Et pleurer de rire, finalement, ça s'inclut peut-être.
1: Et oui, ça arrive, c'est formidable. Et un tout petit détail par rapport à l'émotion que provoque l'art en général. Moi, je sais que pour un dessin, j'ai aimé ou pas un dessin, mais je n'ai jamais eu les poils et la chair de poule et les larmes pour un dessin. Et par contre, pour tout ce qui est sonore, oui, ce qui est musique, ce qui est poésie, ça, là, ça me provoque la larme, et une larme de bonheur. Hein. Et voilà, donc j'espère pas être trop con. Voilà.
2: Merci beaucoup.
0: Merci Roland. Et puis tous les auditeurs peuvent venir aussi ce soir, puisque à l'occasion, avant les spectacles, avant les soirées découvertes, on peut te voir. Tu fais la promotion aussi de tes BD, de tes livres et de ton exposition, et tu peux faire des petites dédicaces. Donc on peut venir te rencontrer, voir la personne, donc Roland Ours, qui a dessiné l'affiche de cette année, et puis toutes les autres qui n'ont pas été proposées, mais qui sont là ce soir, qu'on peut voir aussi.
1: Voilà.
0: Et bon choix pour la dernière soirée découverte.
1: On va essayer, on va essayer.
0: Milo ?
14: Merci, en tout cas pour cette belle affiche et pour tous tes dessins. Moi, je me dis, quand on pleure de tristesse, franchement, des fois, la vie ne nous gâte pas. On pourrait dire que la vie est un long fleuve de merde. Et c'est ce qu'on écoute de Ventre de Biche, tout de suite sur Déclic Radio.

0: De retour sur le Festival National des Humoristes sur Déclic Radio. On est en direct pour une émission spéciale. Cette émission, elle est spéciale tout simplement parce qu'on est en direct à l'intérieur du festival. On est avec les humoristes, mais on est aussi avec les membres du jury. On est plongé dans cet univers du rire. Ce rire, il se fait sous plein de formes différentes. C'est une manière de s'exprimer, une manière de remplacer en fait et de transmuter des choses ou tout simplement de se rencontrer. Et ce festival, c'est ça, c'est des rencontres avec différentes personnes. Et là, on est avec deux très belles personnes. On est avec la présidente, madame la présidente.
1: Merci.
0: Bienvenue. Et on est également à côté de toi avec non pas un vice-président, mais un membre de jury également. Et avant de vous présenter, on va passer au jingle de la carte d'identité.
2: J'ai dit carte d'identité.
3: Vous avez toujours une carte d'identité sur
2: carte
3: vous.
2: D'identité, carte d'identité, carte
4: d'identité.
5: Votre carte d'identité, s'il vous plaît.
2: Votre carte d'identité, s'il vous plaît.
6: ID.
7: Carte d'identité.
8: Vous êtes bien barré sur cette radio, j'ai l'impression.
0: On a décidé d'être un petit peu aussi humoristique à notre manière. Donc du coup, il y a différentes formes d'humour. On avait donné le contexte.
9: Okay. Bonjour, bonjour.
8: Bonjour.
9: Alors, premièrement, comment vous vous appelez, votre nom et votre prénom à vous deux?
8: Je commence.
10: Allez.
8: Alors moi, je m'appelle Karina Marimont.
9: Oui.
10: Ah, et moi, je m'appelle David Salle.
9: Quelle est votre taille?
8: 1m75.
10: 1m70.
9: Votre âge réel? Je précise.
0: On a le droit de passer à la question suivante.
8: Je pourrais te tuer pour cette question. Mais je ne suis pas une castafiore, donc je vais te répondre. 54 ans.
10: Voilà, et 56 ans.
9: Votre signe astrologique?
8: Poisson.
10: Taureau.
9: Votre pointure de chaussure?
8: 39.
10: 41.
9: Votre expression favorite?
10: Oh.
8: Saperlipopette.
10: Il n'y a que les poissons morts qui suivent le courant.
0: N'étais pas prêt.
8: Ah oui, c'était ça, une expression, je croyais que c'était un mot.
9: Ah, mais ça peut être juste un mot.
0: Hein. Les deux passés.
8: D'accord.
9: Votre humoriste préféré?
8: Wow. Oh. Vivant ou mort?
9: Les deux, ou juste un, comme vous voulez.
0: Sur l'énergie du moment.
8: Bah, moi, grande fan de Florence Foresti, c'est pas très original, mais évidemment.
0: Qu'on embrasse
8: la patronne.
10: Coluche.
9: J'aimerais bien la musique avec laquelle vous avez grandi aussi.
10: Oh,
8: oh la vache.
10: Ah ouais, j'ai un truc qui m'est...
8: Ouais, tout de suite,
10: ouais,
8: moi.
10: Ouais.
0: On l'assume.
8: Dans un pays de tous les temps,
10: ta-tam-tam-tam, ta-tam-tam-tam,
8: vivait la reine des abeilles. Bon, voilà.
0: On était partis avec toi, nous.
10: Moi, c'est le générique de La Petite Maison dans la Prairie.
8: Oh, bien sûr. Oh là là.
0: On se roule dans l'herbe avec toi aussi.
10: Voilà.
0: On est OK.
9: Et aussi, le nom de vos parents.
8: Le nom ou le prénom?
10: Le prénom.
9: Le
10: nom,
9: les prénoms.
10: Tout, la complète.
8: Les
10: ouais.
8: Prénoms. Ah, ma mère s'appelle Monique, le premier qui rit. Attention. Et mon papa s'appelle Joan, parce qu'il est catalan.
9: OK.
10: Moi, mon père s'appelle Yvan et ma mère s'appelle Maria.
9: Ben on les salue.
8: Allez,
10: on les salue.
8: Ils seront contents. Hein.
9: Je vais passer aux questions un peu plus sérieuses. Karina, vous êtes la présidente du jury de cette 37e édition du festival. Alors, je me demande comment les membres du jury y sont sélectionnés.
8: Alors, ça, je ne peux pas te répondre. Ce n'est pas moi qui les ai sélectionnés. Hein. C'est le directeur du festival, c'est Laurent Sausset, qui nous a chacun appelés et qui a, j'imagine, constitué un jury qui lui semblait représentatif de chaque branche de ce métier. Donc David et moi, on est comédiens, mais il y a des programmateurs, il y a des metteurs en scène, il y a une directrice d'école de comédie. Enfin voilà, ouais. Il a essayé, je pense, de constituer le meilleur jury possible.
9: Toutes sortes de personnes.
8: Mm-mm.
0: Et quand on reçoit l'appel de Laurent avec cette proposition, est-ce que tu réfléchis ou direct, c'est évidemment, je viens?
8: Moi, je lui ai dit, mais je me sens pas tellement légitime d'être présidente d'un jury d'humoristes, parce que moi, je ne suis pas humoriste, même si je suis moi-même très drôle. mais voilà, non, ça lui semblait, lui, très légitime. Et c'est vrai que je suis très bien entourée, donc voilà, j'ai de bons conseils des membres du jury.
0: Il faut dire que le public de Tournon, du théâtre de Tournon, t'a vu à l'occasion de ton spectacle La Joconde et on a tellement ri que peut-être que c'est aussi ça qui a donné un sacré clin d'œil en se disant on peut y aller en toute confiance.
8: C'est peut-être ça, je vous remercie beaucoup.
9: Sur quels critères vous vous basez pour choisir un ou une vainqueur parmi les nouveaux talents qui sont
8: Je réponds aussi. Il y a plusieurs critères. Hier, on a fait un premier tour de table parce qu'il y avait la première soirée avec les quatre premiers. On a déjà dégagé tout ce qu'on trouvait de positif chez eux. Et puis ensuite, on est obligé de parler de ce qui pêche un peu, de ce qui est à retravailler. Pour l'instant, on n'a pas, on n'a pas de gagnant en tête. Il nous reste quatre candidats à voir ce soir. Mais oui, on va regarder l'écriture, la présence scénique, la façon dont l'artiste va s'emparer du public, le rythme. Enfin, il y a beaucoup de choses qui rentrent en ligne de compte.
9: Et est-ce qu'il y a aussi une partie de ressenti où c'est très technique avec, par exemple, le rythme, comme tu viens de le dire?
10: Oui, il y a forcément une chose, une part un peu impalpable, quelque chose qu'on peut ne pas expliquer et qui fait que oui, j'ai été plus touché par cette personne que par celle-ci, que je ne l'explique pas forcément et que c'est comme ça. Oui, ouais, évidemment.
8: Le rire, c'est une réaction, en fait. Ouais. Donc, ça ne s'explique pas, malheureusement.
9: Et est-ce que dans ces réunions, pour délibérer, vous agissez plus en maître de cérémonie, à donner des directives, ou c'est plus tout le monde en position d'égalité?
8: Non, tout le monde est vraiment en position d'égalité. On a fait notre premier tour de table hier. Chacun donne son opinion. Moi, je prends des notes et j'essaierai de faire une synthèse pour que si les candidats ont envie de savoir ce qu'on s'est dit, ils pourront le demander par mail. Voilà. Mais je fais plutôt ma position, c'est plus une position d'écoute et de synthèse.
10: Ouais, et ce qui est plutôt agréable, c'est que jusqu'à présent, on se rend compte qu'on a à peu près tous les mêmes impressions, le même avis. Donc, on ne se fight pas tant que ça.
0: Tous les deux, bah évidemment, vous vous connaissez, mais tous les autres membres du jury, pas forcément. Donc, ouais. C'est ça aussi, c'est une question de rencontre, une question de point de vue. Et puis, tout simplement, il y a un moment, une énergie qui est à tournant aussi quand on est dans cette salle au théâtre, qu'on découvre ces humoristes qui nous font qu'un petit extrait, parce qu'on ne voit pas tout leur spectacle, c'est que 30 minutes chacun. Donc, comment on fait la sélection, comment on emporte le rythme, justement, par rapport à l'écriture, c'est différent que si on voit le spectacle en entier. Et puis après, on a un placement, on passe avant et après d'autres personnes. Et donc, c'est aussi ça, c'est comment on prend le relais de tout ça, comment on s'en empare pour que la salle, elle reste dans une énergie générale où on a envie de passer un bon moment.
8: Absolument.
10: Oui, c'est ça. Et puis, il faut être indulgent parce qu'on a conscience que c'est des gens qui débutent, qui commencent. Donc, il y a toute cette fragilité-là qui est hyper touchante. Il faut déjà beaucoup de courage pour monter sur scène. Donc, nous, on n'a pas à se positionner en censeur ou... comme disait Dupontel, c'est vrai que nous, d'être jury déjà au départ, c'est un peu antinomique dans notre métier. Quoi. On n'a pas à être dans cette position-là. Comme disait Dupontel, l'intelligence se fout de la compétition. Donc, en soi, qui gagne ou pas, ce n'est pas tellement la question. Mais le courage qu'ils ont de monter sur scène et de nous proposer quelque chose, quoi qu'il arrive, en soi déjà, c'est déjà extrêmement fort. Parce qu'il y a beaucoup de gens pour qui... rien que l'idée semble impossible de monter sur scène et de parler deux minutes devant 400 personnes pour dire quoi que ce soit. Quoi.
9: Et avec toutes les propositions qu'il y a eu, vous êtes plus sensible à quel type d'humour? Plutôt aux comiques de répétition, des vannes piquantes?
8: Moi, je suis très sensible à l'absurde. Quand ça part en vrille, quand on quitte la réalité premier degré. Voilà, ça me prend, j'adore.
10: Moi, j'aime bien l'idée de me laisser surprendre par un univers. Parce qu'il y a quand même dans la réaction même du rire quelque chose d'un peu électrique, quelque chose qui nous dépasse. Il y a une réaction du corps qui fait qu'on réagit à quelque chose qui nous surprend. Donc, j'aime bien l'idée de me laisser surprendre dans ce qui vient, quoi.
0: Et quand on est membre de jury, est-ce qu'on reste spectateur ou est-ce qu'on a une attention différente?
8: Moi, hier soir, je suis vraiment restée spectatrice. Après, on prend des petites notes pour ne pas oublier. Donc oui, ça nous remet, c'est vrai, hein, David, dans une position de... On est quand même là pour bien observer.
10: Oui, on se met un peu en analyse quand même. Hein. Enfin, moi, en tout cas.
8: Oui, on est un peu obligé, mais...
10: Mais
0: t'es quand même à l'écoute de tes petites sensations corporelles qui vont justement te permettre
10: de se rendre disponible
8: carrément,
10: le plus possible.
8: Ouais. Carrément.
0: Vous avez la chance, vous allez partir tout à l'heure faire la projection à 17h30. On va peut-être conclure sur une dernière question sur votre actualité à tous les deux. Oui. Parce que du coup, merci de prendre le temps d'expliquer votre participation au Festival National des Humoristes sur Déclic Radio. Et en même temps, on en profite que vous soyez là pour vous demander aussi, vous, vos actualités, comment ça se passe, c'est quoi votre entrée?
8: Je vais commencer. Pour moi, la rentrée, c'est à nouveau une troisième tournée de la Joconde. Ça sera la dernière. Et puis, je finirai normalement au mois de mars avec un mois à Paris, à la Comédie des Champs-Élysées, pour terminer l'aventure de la Joconde. Des tournages prévus aussi à l'automne. Et puis, je vais un tournage en début d'année. Mais ça, je vais laisser David le dire. Peut-être on peut...
0: Une exclue pour Déclic Radio.
8: Bientôt sur vos écrans. Voilà pour moi, en tout cas.
10: Voilà, et moi, comme je m'occupe de La Petite Histoire de France, je prépare la saison 7 de La Petite Histoire de France, qui se tournera en janvier et mars prochain.
8: Voilà, donc on est hyper contents de revenir à l'auberge.
10: Ouais.
0: Et nous aussi, et tous nos auditeurs aussi, seront ravis de vous redécouvrir dans vos personnages qui deviennent iconiques, pratiquement. De deux aubergistes amoureux.
10: Fou amoureux.
0: Complètement fou amoureux. Et ça, on adore. On adore votre humour, parce que dans vos deux personnages, il y a une forme d'humour aussi. Et donc, ça nous semblait finalement logique de vous retrouver tous les deux en tant que membres de jury sur ce Festival National des Humoristes. Et pour conclure, on a une dernière question qui s'appelle une question à la con. Jingle.
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0: déguster. En tout cas, régalez-vous pendant tout ce festival. Merci d'être avec nous. Tous les spectateurs peuvent venir, les auditeurs peuvent venir aussi vous rencontrer au village du festival. Et puis, profitez bien. Pas de stress, mais en tout cas de l'engouement pour la remise des prix et pour la sélection des bouffons pour demain.
1: Ouais, merci beaucoup,
0: merci à tous.
2: Merci, votre gentillesse à tous.
3: Pas de stress, il y a point S. Et tout de suite, on s'écoute un titre qui va nous donner la patate. C'est Stuck in My Head de Johnny Carwash. Bonne écoute.

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12: De retour sur Déclic Radio, toujours en direct sur une émission spéciale, en direct sur Tournon, au festival. Et nous sommes avec Rosanna. Rosanna qui est bénévole et qui va nous donner un petit peu ses retours d'expérience.
13: Oui, bonjour tous.
12: Alors Rosanna, oui. Ce festival, c'est un festival qui est aussi... grâce aux bénévoles, continue depuis 37 ans, puisque finalement, il y a énormément d'énergie. C'est un peu comme une seconde famille. Toi, tu es en tant que bénévole depuis combien de temps ?
13: Moi, ça fait presque 20 ans que je suis là. Je n'ai pas fait 37 ans, mais j'ai fait au moins 20 ans. Et c'est vrai que bon, j'ai commencé il y a très longtemps. Bon, bah, je ne connaissais pas tout le monde encore, comme les... Bon, Laurent, tout ça... Je connaissais Laurent, mais je connaissais pas tout le monde. Et puis, au fil du temps, ben, je commence à... Oui, c'est comme tu dis, c'est une famille. On commence à se connaître bien, même. Et puis, bon, après, bon, ben, au fil du temps, on commence à connaître aussi les artistes, puisqu'il y en a qui reviennent régulièrement nous voir.
12: Ouais, tu vois les jeunes artistes qui, après... Voilà.

0: Là. Au fur et à mesure, passe sur une soirée découverte et finalement sur un plateau et puis sur une grande scène.
1: Eh bien oui, il y en a qui ont débuté comme ça et puis qui ont fait des carrières.
0: Tout à fait. Et en tant que bénévole, du coup, tu as plutôt quelle casquette ? Quel poste tu utilises ?
1: Alors moi, j'ai la casquette accueil. C'est-à-dire que je m'occupe du placement des personnes qui viennent voir les spectacles. Que ça soit au théâtre ou dans des autres spectacles, que ça soit à l'extérieur ou voilà. Mais bon, principalement aussi au théâtre de Tournan.
0: Alors, ce qui est très important de dire, c'est que ce festival, c'est évidemment porté par des associations. Et ces associations, en fait, l'énergie qui est portée, c'est du bénévolat pour beaucoup.
1: Oui.
0: Et grâce à ça, c'est ça qui fait aussi une énergie, une impulsion qui permet d'accueillir les jeunes artistes, d'accueillir tout le public. Et ça, donc, tu fais partie de cette équipe-là, autant sur les programmes de jeunes publics, on a pu avoir sur la cour du lycée, qu'au théâtre ici à Tournan.
1: Oui, tout à fait. Et puis bon, c'est vrai que le spectacle dans la cour du lycée... sur les trois jours était bien. Alors on a bien apprécié.
0: On fait un petit clin d'œil à la compagnie des deux dames au volant, où on écoutera justement à la fin de l'émission le podcast qu'on a réalisé avec elles pour pouvoir justement faire la présentation non pas que des soirées découvertes, mais aussi des petites capsules comme ça, par-ci par-là, d'interviews ou de reportages au sein de ce festival, puisque ça dure pratiquement pendant une semaine, 10 jours, sur plusieurs territoires. Et c'est la grande chance qu'on a pour fêter la fin de l'été, que ce soit pas trop dur la rentrée. Nous ici, on en rigole.
1: Oui, on en rigole. Mais ce qui était bien aussi, c'était le spectacle du premier soir, du vendredi, où il y a eu énormément de monde. Et non, c'était très très bien. De toute façon, tous les spectacles, pour l'instant, sont bien.
0: Voilà, donc on en profite pour tous les auditeurs de venir en spectateur ou de se proposer en tant que bénévole pour vivre une expérience différente, donner un coup de main, rencontrer des personnes, rencontrer des artistes. Et finalement, c'est ça le milieu associatif, c'est aussi refaire communion, re-être ensemble, revivre ensemble. Et ce festival permet ça. Donc venez tous ici à Tournan au Festival National des Humoristes. Merci Rosanna pour ton témoignage.
1: Merci à vous.
0: On va faire une petite pause musicale et après on arrive directement avec une des jeunes artistes de la soirée découverte de hier. À tout de suite sur Déclic.
2: Oui, on va faire une petite pause musicale non prévue par moi, mais on va écouter Zebda, Tomber la chemise, parce que j'ai chaud, je veux tomber la chemise là. C'est parti.

0: et on tombe la chemise, on tombe les préjugés et on rentre dans l'humour, on va direct dans le feu, dans le cœur du rire. Et pour ça, on est sur Déclic Radio, au Festival National des Humoristes à Tournon, et on est en présence des artistes qui ont fait la soirée découverte de hier. Et pour ça, ça va être Sandrine qui va proposer une interview avec une carte d'identité. Ne quittez pas, vous allez découvrir l'artiste tout de suite.
1: J'ai dit carte d'identité.
2: Vous avez toujours une carte
1: d'identité
2: sur
1: carte
2: vous.
1: D'identité, carte d'identité.
3: Votre carte d'identité, s'il vous plaît.
1: Votre carte d'identité, s'il vous plaît.
4: ID, ID, ID, ID.
5: Carte d'identité.
6: Bonjour Adèle.
0: Bonjour Sandrine.
6: Merci d'être là, d'être présente.
0: Ben merci de m'avoir invitée, surtout.
6: Je vais te poser quelques questions. Je vais décliner un peu ta carte d'identité.
0: Comme un contrôle de police, hein, j'ai entendu le gyrophare.
6: Ouais. Ouais, ouais.
0: Rassurant.
6: Tu as bien senti l'ambiance. Ta date de naissance.
0: Le 21 octobre.
6: Oh, très bien.
0: Ville. Tu voulais savoir si j'étais balance, hein, c'est ça, je pense.
3: Exactement.
0: C'était ouais, l'élément important, le
3: signe astrologique. Une femme d'automne.
6: Ville où tu es née.
0: Je suis née à Dijon.
6: Ville où tu aurais aimé naître.
0: Très intéressant comme question. Je crois pas que j'aurais souhaité naître ailleurs qu'à Dijon.
3: On est pas mal à Dijon.
0: Ouais, franchement, c'est plutôt pas mal. Tu viens de Dijon ?
3: Non, mais j'adore Pompon.
0: C'est dingue. Alors pour ceux qui savent pas Pompon, ça paraît chelou de dire ça comme ça. Ça fait vraiment conversation de gens bourrés à la fin d'une soirée à Dijon. Mais
3: c'est vrai.
0: Non, Pompon, c'est un très grand sculpteur dijonnais, donc.
3: Voilà, il y a des magnifiques sculptures qui sont dans les parcs et qui sont dans plein d'endroits, dont une chouette, un hibou qui est une icône dans la ville, et évidemment l'ours de Pompon. Tout le monde connaît l'ours blanc de Pompon. Voilà, c'était juste une parenthèse dans cette carte d'identité dijonnaise.
6: Ton rituel du matin.
0: Rituel du matin. Le vrai ou celui que j'aimerais faire ? Enfin, celui que je démarre à partir de la rentrée ou celui que... Ouais.
3: Ou le 1er janvier.
0: On va faire les deux. Non, celui que je tiens pour l'instant, c'est 20 minutes de sport. De l'eau. Enfin, je me réveille, je bois de l'eau, je me lève. 20 minutes de sport. Bon, avant, je réussissais à mettre 5 minutes de méditation. Là, j'avoue que même 5 minutes de méditation, j'y arrive plus trop. Bon, après, je fais du journaling. Pas du tout. Non, mais vraiment du sport. La réalité, c'est que parfois, c'est 1h30 de scrolling dans le lit, quoi. Sur les réseaux sociaux, j'ai un peu honte.
6: Et donc, c'est ce que tu fais ou ce que tu veux faire plus tard ?
0: J'alterne. Ce que je voudrais faire plus tard, c'est vraiment scrolleuse. Ouais.
6: Scrolleuse.
0: Si je pouvais faire ça dès le matin, j'adorerais. Enfin, ouais, ouais.
6: Super, super.
0: Ouais. Non, mais mais là, j'ai repris le sport, donc je pense que je vais continuer à tenir ça. Mais c'est vrai que l'année dernière, j'avais prévu de faire ça, et ça s'est quand même souvent transformé en petit scroll du matin.
6: Ouais,
3: Tu regardes les autres faire du sport ?
0: Ouais, mais surtout, tu exactement. Et surtout, je pine des trucs que je vais faire. Tu vois, des routines sportives. Je suis là, genre, ah, mais bien sûr, évidemment, ça, je vais le faire. Et donc, je cherche. Et donc, je passe beaucoup de temps à chercher le dossier bien-être, parce que j'ai un dossier bien-être en Instagram pour mettre tous mes trucs. Non, mais comme j'ai arrêté de méditer, parce que vraiment, j'avais une app de méditation et je savais jamais quelle méditation j'allais faire le matin. Et donc, mes 15 minutes de méditation, je passais déjà 10 minutes à chercher la méditation qui allait être parfaite pour la journée. Et ça me créait beaucoup de stress.
7: Les recettes aussi.
0: Ce qui était un petit peu raté, quoi ?
7: Les recettes aussi.
0: Ah, les recettes, évidemment. Bien sûr. Où tu mets jamais les ingrédients dans l'ordre dans lequel tu le mets d'habitude. Elles font un truc génial. Enfin, c'est genre, ouais, je commence par mettre la sauce dans le fond de l'assiette. Ah,
7: en 5 minutes, sans préparation.
0: Exactement. C'est exactement ça.
3: Donc du coup, avec cette petite carte d'identité, on a déjà pu découvrir ton profil. On voit que ça se décline, qu'il y a une idée qui en suit une autre, qui en suit une autre, qui en suit une autre. Et on est OK avec ça. On te suit. Et c'est
0: pardon,
3: ça le principe à la
0: date. Pardon, je n'ai pas du tout respecté Sandrine. Je n'ai pas du tout respecté ton nom d'excuse-moi.
6: C'est pas mal parce que j'ai une question sur ta double activité. Parce que j'ai vu que tu étais consultante et humoriste. Donc là, scrolleuse, trois activités en même temps, je me dis, mais comment tu fais pour
0: Alors j'ai
6: faire...
0: une quatrième activité, c'est que je suis menteuse. Donc, non, je ne suis plus consultante, c'est pour ça que je donne beaucoup moins de conseils maintenant que je suis principalement humoriste et scrolleuse. Donc voilà,
6: okay.
0: Plus que deux activités finalement.
6: Bon, donc avec Antoine, on a eu quand même la chance de voir ton spectacle hier soir.
0: Ah cool.
6: C'était super, on a passé un super moment.
0: Merci.
6: Et... j'avais une petite question par rapport, parce que c'est, tu dis que tu es conseillère politique.
2: J'ai été, ouais.
6: Que tu as été, ouais, ouais. Parce que maintenant, tu n'as plus cette activité.
2: Non.
6: Puisque tu es menteuse.
3: C'était avant.
2: Non, mais je raconte bien que c'était avant, c'était il y a longtemps. Je, vous donnerai, bon, je peux vous donner les dates, c'était il y a longtemps.
6: Non. Oui, c'était avant. Et je voulais savoir si tu as testé tes blagues au ministère, genre avant d'être humoriste, est-ce que tu lançais tu vois, des blagues comme ça pour voir comment réagissaient les gens?
2: Ouais, bah, je pense que quand tu te lances dans l'humour, c'est que c'était déjà un petit peu dans ta vie, partout, tout le temps, quoi. Donc, non, j'ai toujours fait des blagues, sans jamais penser que ça pouvait être une profession, d'ailleurs. Mais oui, j'ai beaucoup utilisé l'humour. C'était pas tellement je testais mes blagues, parce que je savais que j'allais être humoriste et que je faisais ça sur les parlementaires ou ministres avec lesquels je bossais. Mais c'est plutôt que j'utilisais l'humour pour faire passer des messages, désamorcer. Ouais, dire quand il y a une tension en réunion, un truc un peu désaxé, hop, ça permet de changer les
3: équilibres. Une forme de diplomatie, mais par l'humour.
2: Ça. Ouais, j'ai beaucoup fait ça. Et après, mais c'est très drôle, parce que récemment, je suis allée à un événement au Sénat où j'ai retrouvé plein d'anciens collègues. Et certains me disaient, mais c'est fou, on s'attendait pas du tout à ce que tu fasses ce changement de vie. Moi non plus, je l'avais pas prévu, donc c'est assez marrant. Et un autre m'a dit, mais en fait, non, tu sais quoi, quand j'ai réfléchi, après, je me suis dit que c'était assez normal. Parce qu'en fait, tu avais déjà tout, tu t'intéresses, enfin, parce que je parle beaucoup de politique dans mon humour, mais tu t'intéresses évidemment déjà à ces sujets-là, tu étais déjà critique du pouvoir en place, et tu faisais des blagues tout le temps. Donc en fait, on n'est pas tellement surpris. Ah,
3: et peut-être que tes messages seront peut-être plus impactants sur un public que sur des hommes politiques.
2: Oui, alors peut-être. Et puis peut-être que quand on a le public, après, on peut impacter les hommes politiques, mais bon, c'est bien aussi parfois de leur murmurer à l'oreille.
6: Et justement, là, les révélations que tu fais dans ton spectacle, oui, sur ces hommes et femmes politiques, ouais, est-ce qu'elles sont vraies? Est-ce qu'elles sont fausses?
2: Est-ce que... Alors, je fais les révélations du fait que les personnes avec qui j'ai travaillé, oui, tout est vrai.
6: Tout est vrai.
2: Là, j'allais, je ne peux pas vous inventer des trucs pareils. Donc, j'ai vraiment travaillé pour Alain Juppé quand il était ministre de la Défense et des Affaires étrangères. Il a fait deux postes entre 2010 et 2012. C'est pour vous donner une idée de la date. Ça date vraiment d'il y a très longtemps. Tu ne faisais pas encore de la radio pour le festival. Donc, non, tout est vrai, sauf ce qui ne l'est pas.
6: Très bien.
2: Toutes les informations, vraiment, sont vraies.
6: Et... je me suis posé la question parce que comme tu joues beaucoup sur ce que tu as vécu durant cette époque-là, est-ce qu'il y a des choses où des fois tu les rattrapes, tu essayes de te censurer parce qu'elles partent et tu ne devrais pas les dire, tu vois, sur...
2: C'est une bonne question. Non, je ne me censure pas trop. Mais après, c'est vrai que je ne fais pas non plus... Je ne veux pas décevoir les auditeurs, mais je ne fais pas des révélations de dingue non plus. Mais
3: tu donnes plutôt les coulisses d'un métier.
2: Ouais, je raconte plutôt ce que moi j'ai perçu et peut-être ce que je trouve intéressant d'avoir en tête quand on ne connaît pas ce monde-là. Et bon, hier c'était une toute petite partie du spectacle. Mon spectacle dure plus d'une heure. Donc là, c'est vrai qu'on avait une demi-heure plus des. J'avais écrit des trucs sur Tournon. Enfin, donc il y avait. C'était vraiment un petit extrait. Mais oui, moi ce que j'essaye plutôt de raconter, c'est ce qui m'a marqué et j'ai envie de dire aux gens. Que bon, tout ça est quand même aussi très théâtral. Mmh. C'est un grand théâtre de Guignol, quand même, le monde politique.
3: Tout à fait.
2: Je ne dis pas qu'il faut s'en désintéresser et que tout se pourrit, tout ça. Ce n'est pas du tout ce que je dis, mais il y a quand même beaucoup de communication.
3: En fait. Et ça nous permet, du coup, quand on vient voir ton spectacle, d'avoir une certaine forme de pédagogie aussi, pour un monde qu'on connaît moins, ou qu'on voit de très loin, ou qu'on est parasité par différents médias. Et de se dire que finalement, ça reste des êtres humains comme toi et moi. Et donc, ils ont des défauts, mais ils peuvent avoir des qualités.
2: Ah oui, mais sans nul doute. Et ils en ont plein. Enfin, d'ailleurs, je le dis aussi dans le spectacle, Alain Juppé est un super bonhomme. J'ai adoré bosser pour lui. Il n'était pas fastoche tous les jours, mais comme plein d'humains. Mais il n'est pas tordu. Enfin, j'ai beaucoup de respect pour lui. Et,
3: Est-ce qu'il est déjà venu voir ton spectacle?
2: Non.
3: Il est au courant que tu as fait un spectacle qui indirectement le concerne, puisque tu parles de ton histoire et vous avez une histoire commune.
2: J'ai plus trop de contact avec lui. Ça fait déjà beaucoup d'années, t'imagines. Puis moi, il y a eu un seul Alain Juppé dans ma vie. Lui, il a eu 150 collaborateurs, conseillers. Donc, tu vois, c'est pas du tout la même, le même truc. Enfin, tu vois, même, je suis même pas sûre qu'ils se souviennent complètement de moi. Ils doivent resituer. Je vois, ah oui, ouais, à l'époque où.
7: À peu près.
2: Mais voilà, alors que moi, évidemment, enfin, c'était une expérience folle et marquante, tu vois. Mais non, non, je pense qu'il est au courant, parce que c'est pas un secret. Enfin, je suis publique sur les réseaux et il a des équipes qui peuvent lui avoir dit, mais il peut aussi être complètement passé à côté du sujet, parce que je crois pas qu'il soit très actif sur Instagram.
3: Ouais. Et tu serais à l'aise, du coup, s'il était dans ton public ce soir?
2: Ouais.
3: Ok.
2: Ouais. Bah, je suis assez alignée avec ce que je dis. Même si je parle d'autres personnes dont on n'a pas besoin de parler à la radio parce qu'on peut laisser les gens venir découvrir les informations dans le spectacle. Mais oui, peut-être que parfois, ça ne me mettrait pas complètement à l'aise. Mais en vrai, la réalité, c'est que l'année dernière, je vous fais allez, une concession. Vas-y. Parce que peut-être qu'il y a d'autres trucs d'interview. Et là, je suis complètement en train de détruire ton interview identité hyper sharp. C'est vraiment infernal. Les gens, tu sais, comme ça. Non, c'est bon.
3: Okay. Sinon, t'inquiète pas, on te redrive.
2: Non, mais l'année dernière, je démarre mon spectacle à la Nouvelle Scène, donc le théâtre à Paris où je joue. Moi, ça me fait toujours un peu peur d'avoir mes anciens collègues qui viennent me voir. Parce que moi, mes anciens collègues, ils sont devenus parlementaires, ministres ou une continuité de collaborateurs de ministres. Enfin, c'est une espèce de,
3: c'est une autre forme de notoriété.
2: C'est d'autres collègues, quoi. C'est un peu chelou. Mais donc, comme je parle de eux ou de leur patron sur scène et pas pour en faire l'éloge, évidemment, c'est toujours, toujours un peu tendu. Et je fantasme, je me dis, oh là là là là, ça serait tellement terrifiant d'avoir les équipes des ministres dont je parle dans la salle. Mais bon, de toute façon, avant qu'ils entendent parler, j'aurai le temps de me préparer, etc. Bref, première à la Nouvelle Scène, premier rang, deux anciens collègues.
3: Les yeux grands ouverts.
2: Là, quelqu'un qui a travaillé avec Bruno Le Maire et qui est la meilleure amie de Sébastien Lecornu. Et quelqu'un qui travaillait avec Edouard Philippe. Et ils n'étaient pas venus ensemble, mais ils s'étaient retrouvés. Donc ils étaient chacun venu avec leur conjoint. Donc bref, ils étaient au premier rang. Et j'arrive, je monte sur scène et je les vois. Et je parle de Bruno Le Maire, de Sébastien Lecornu et d'Edouard Philippe. Et je dois reconnaître que sur le moment, j'ai fait genre... Ah merde, donc mon pire cauchemar est en train d'arriver en fait. Je vais devoir faire des blagues sur.
3: Ouais, mais t'es pas partie en courant dans les coulisses.
2: Et ben non, pas du tout. Et j'ai fait genre, en fait, tu sais quoi, il y a pas. Mais c'était drôle parce que c'était vraiment comme s'il y avait un petit alignement de planètes. Genre, bon, tu sais quoi, le truc qui te fait le plus peur, on va le faire dès la première. Comme ça, après, t'es débarrassée.
3: Affronte tes peurs et après, next.
2: Et ben ouais, donc je sais pas, il y a une petite lumière qui veillait et qui a fait ça. Mais c'était assez cocasse. Et en fait, le fait est qu'on s'est retrouvés après, on a beaucoup rigolé, ils ont trouvé que beaucoup de choses étaient très justes. C'est très très drôle parce que je pensais à cette personne qui est très proche de Sébastien Lecornu. Elle était morte de rire.
3: Ça a dû la faire tellement du bien parce qu'il y a d'autres choses sur lesquelles il rigole moins.
2: Et ça me faisait plaisir de l'avoir rigolé, mais parce qu'en réalité, même à l'époque où on bossait ensemble, on se moquait déjà de nos patrons, de nos collègues, de nous-mêmes, tout le temps. Donc c'était finalement juste chelou parce que soudainement, tu es sur scène et il y a d'autres gens dans le public. Mais ouais, c'était dans ma tête en fait. Donc c'est pour te dire que du coup, je pense que ça m'a libérée. Je suis plutôt alignée avec ce que je fais.
6: Ok. Et dernière question. Tu vois, par exemple, hier, j'ai eu l'impression que. Alors, je ne sais pas si c'est une impression, mais j'ai eu l'impression qu'il y avait une partie du spectacle qui avait été vraiment adaptée pour Tournon.
2: Ouais.
6: Qui était
2: toute la partie où je parle de Tournon.
6: Oui,
2: mais c'est pas impossible.
6: Tu avais quand même renouvelé. Enfin, je me suis dit qu'il y avait. C'était pas que ton spectacle classique, mais qu'il y avait une partie qui était. Est-ce que tu aimes justement tu aimes créer rapidement des spectacles ou au contraire il faut vraiment que ça soit cadré quoi. Tu es à l'aise dans.
2: Ouais, je suis très bordélique. Je pense que c'est un élément très important à avoir dans la carte d'identité. Non, moi j'aime beaucoup, beaucoup créer.
6: Ok.
2: Et au tout début, d'ailleurs, un des obstacles du spectacle, ça a été de. Vraiment, je vais vous dire des trucs, c'est très drôle. Parce que moi, contrairement à certains de mes camarades que vous allez interviewer, dont c'est le métier depuis longtemps, qui ont fait des écoles de théâtre, moi c'est une reconversion. Donc j'ai découvert, j'apprends en marchant et en avançant. Et en fait, je me suis rendu compte, en démarrant le stand-up et ensuite en montant sur scène, qu'en fait, j'allais devoir répéter la même chose. Plein de fois. Et au tout début, je ne vais jamais pouvoir faire ça. Ça ne m'intéresse absolument pas. Moi, ce qui m'intéresse, c'est d'écrire. Et donc, d'ailleurs, je suis chroniqueuse d'humour dans une émission sérieuse, dans une émission politique sur Twitch, qui s'appelle Backseat. Je vous invite à aller la voir. C'est tous les jeudis en live et aussi sur YouTube Live, Backseat. Et en fait, ce plaisir d'écrire des trucs nouveaux tout le temps, il est dans ce moment de chronique. Donc ça, je le fais. Et j'ai découvert le plaisir, en fait, de peaufiner quelque chose et que soudainement, ce n'était pas juste relou de faire de la répétition, mais vraiment, c'était pas une simple répétition en fait. À chaque fois, le mot est différent, l'intention est différente, le rythme, une respiration. Enfin, on se rend compte que en fait, c'est de l'orfèvrerie. J'avais vraiment une vision complètement néophyte. Je n'avais pas du tout compris à quel point le théâtre, le stand-up.
3: Il y a un rythme,
2: ouais,
3: y a une structure,
2: une précision.
3: Une organisation.
2: Et en fait, tu.
3: Même dans l'impro, il y a une précision.
2: Bien sûr. Et au début, je n'écrivais pas complètement mes textes. J'étais là, genre, non, je fais des bullet points, on verra ce qui vient. Puis en fait, je ne faisais jamais le même truc. Et j'en ai parlé avec des metteurs en scène qui m'ont dit, en fait, donc déjà, tu vas solidifier un texte, hein, tu vas arrêter de le changer à chaque fois. Je dis, oui, mais c'est la même intention. Oui, mais ce n'est pas le même mot. Donc, ce n'est pas le même mot, donc ce n'est pas le même nombre de syllabes, ce n'est pas la même sonorité, donc ce n'est pas le même rythme. Et en fait, tu as des mots qui font plus rire. Enfin, c'est bête, mais tu as des mots qui font plus rire que d'autres, des trucs. Et en fait, de jouer avec ça, je dis, mais bien sûr. Et donc là, j'ai vraiment pris du plaisir à faire cette forme de répétition.
3: Tu es une jongleuse de mots, finalement.
2: Une
3: jongleuse de mots.
2: Tout à fait, exactement. Un petit peu bah, comme. Ouais. Comme les boules qui sont au bout de ce chapeau de fou du roi, qui est votre logo. Mais j'aime quand même écrire des trucs nouveaux. Et donc, je sais que quand j'emmène mon spectacle dans des nouvelles villes, à chaque fois, je parle de ce que j'ai... Enfin, on fait tous un peu... Enfin, pas tous, d'ailleurs. Il y a beaucoup d'artistes quand même qui aiment bien s'adresser au public
3: local. Une personnalisation, en tout cas.
2: Ouais, mais j'éprouve un vrai plaisir. Et là, je l'ai... pas fait autant hier, mais parce que j'avais une autre anecdote qui est vraie. Hein. J'ai vraiment une copine qui a passé sa jeunesse ici, qui a passé son bac à Gabriel Fort et qui s'est vraiment endormie dans les toilettes de l'Hilarios. Donc vraiment, et qui s'est retrouvée enfermée dans la boîte de nuit de chez vous. Ce qui est quand même hautement improbable. Donc j'étais contente de vous le raconter, de le partager, parce que c'est... Et surtout, je ne savais même pas qu'elle venait de là. C'est en disant, ah, je vais jouer à ton ambiance. Tu sais que je viens de là. J'ai dit, mais comment ça ? Raconte-moi. Et donc, c'est trop drôle, parce que bah, du coup, moi, je savais ce que c'était que les caillettes avant, alors que j'aurais jamais pu... Je viens de Dijon. Il n'y a aucune raison de connaître les caillettes, tu vois. Et donc, non, c'était... Enfin, j'aime beaucoup faire ça. Et donc, souvent, je check aussi la politique locale, puisque c'est aussi un de mes sujets. Et y a souvent des battles dans les municipales, dans les législatives, il y a des trucs un peu rigolos.
3: Toujours.
2: Mais j'aime vraiment bien faire ça.
6: Ouais.
2: Et puis ça, je sais pas, ça crée une connexion. Il y a un truc un peu de... Vous me recevez, c'est une forme de réponse à votre hospitalité. Tu sais, t'es invité, bah, c'est un peu ton cadeau que tu fais. C'est comme ton petit bouquet de fleurs que tu fais à la maîtresse de maison qui te reçoit pour dîner, quoi. Je trouve que c'est...
3: C'est une attention.
2: Ouais, c'est une politesse, exactement.
3: Et cette politesse, cette attention, le public l'a accueillie hier, puisque du coup, ta représentation, c'était hier,
2: ouais.
3: Pour le Festival des humoristes, dans le cadre de cette soirée découverte. Et pour toutes les personnes qui ont envie de te suivre, puisque du coup, grâce à tes anecdotes, on a un peu plus découvert ta personnalité, ton profil. Et donc du coup, c'est quoi tes actualités un petit peu pour la rentrée ?
2: Alors, là, j'ai...
3: En dehors de l'animation dont tu as parlé.
2: Bah oui, il y aura toujours... Backseat qui va reprendre, puis alors plus que jamais, parce que c'est une année électorale, et la campagne est lancée, tout le monde va te parler
3: que ça. Et on compte sur toi pour nous faire rire, parce que jusqu'à présent, ça commence mal.
2: Alors, suivez-moi sur les réseaux, principalement Instagram, où je nourris beaucoup en story, là, il faut que je refasse un petit peu des petites vidéos. Mais je suis en train d'y travailler, mais j'avais un festival d'humour à préparer hier, donc j'ai pas autant bossé que je voulais. Et alors, je pensais beaucoup bosser ce matin, mais j'ai découvert le Saint-Joseph. Et
3: on l'adore.
2: Et c'est super. Mais ça rend moins performant le lendemain matin au réveil. Voilà, je tiens juste à dire qu'il y a... Enfin, c'est
3: une performance décalée.
2: Alors, je vais être très, très performante ce soir. sans doute, je ne sais pas. Non, mais c'est très drôle. Mais sur les réseaux sociaux, mon spectacle, je fais une exceptionnelle à Paris le 20 novembre parce que je suis en train de le transformer et de le réécrire. Et je le reprends ensuite plus régulièrement à la Nouvelle Scène. Donc, c'est aussi à la Nouvelle Scène le 20 novembre. En janvier. Et après, je vais peut-être revenir jouer dans peut-être la région, d'autres régions. Enfin, on a parlé avec plein de programmateurs hier, donc on verra ce qu'on peut mettre en place. Mais je reprends le spectacle en janvier à Paris avec la nouvelle version où déjà, il y a un peu de mise à jour à faire parce qu'il y a plein de trucs nouveaux. Et puis où je parle un petit peu plus de cette vie en politique, justement. Parce que c'est souvent ça que les gens veulent savoir.
3: Tu ne vas pas manquer de matière, en tout cas.
2: A priori, non. Mais je peux te dire un dernier truc ou vous
3: Bien sûr. Non, on est OK. On est OK. Après, on aura une dernière question, question à la con. Mais...
2: Non, mais quand tu fais des blagues sur les politiques, et ça fait quelques années, j'ai commencé un peu pendant le Covid sur les réseaux sociaux, et puis auprès de mon entourage, puis ensuite ça
3: Là
2: s'est
3: aussi, il y avait quoi dire.
2: Absolument. Ça m'a réactivé parce que je ne voulais plus du tout entendre parler de politique. Moi, avant, je faisais des blagues, mais plus du tout sur ces sujets-là. Et vraiment, c'est le Covid qui m'y a ramené. Le problème, c'est depuis quelques années, mais je dirais là, ça c'est une forte accélération depuis un an et demi. C'est dur de faire des blagues parce qu'ils mettent le niveau déjà tellement haut dans la blague eux-mêmes en étant des grosses blagues, que c'est dur. Non, mais alors, je ris et pas tant. C'est un sujet sérieux, messieurs, dames. OK ? C'est très, très dur de créer dans ces conditions. Non, c'est qu'en fait, nous, on est là pour faire de la caricature. Et donc, quand ils te font une proposition à 10, nous, on est en train de monter à 80. Mais quand ils te font une proposition eux-mêmes déjà à 80, c'est hyper dur de trouver le curseur, de monter la caricature à 100. Parce que nous, on faisait des trucs zinzin. C'est comme quand tu écris des trucs de fiction et qu'après, la réalité, les mecs, ils inventent des trucs encore plus fous que ce que tu avais prévu. Et si toi, tu l'avais proposé ça dans une série, on t'aurait dit pas du tout crédible. Alors là, tu peux pas du tout écrire ça. Et en fait, la réalité a dépassé la fiction. Ce qui arrive, et ben là, ils font ça. Donc, on n'a plus de marge de manœuvre
3: de créativité.
2: De caricature, quoi. Ouais. Et donc, faut accepter que parfois, tu dis juste, ils ont dit ça. Et les gens sont pliés de rire. Alors toi, ton métier, du coup, il est un petit peu altéré, quoi. C'est dur de... Mais bon, c'est bien, ça nous force, ça nous pousse dans nos retranchements à aller chercher encore plus de vannes, plus loin, en fond.
3: Oui, et puis ça laisse la marge aussi aux citoyens de devenir spectateurs et d'en rire, et non pas d'être citoyen et d'en pleurer. Et donc finalement, si, c'est très utile.
2: Ou d'en rire avant d'en pleurer. Enfin, je veux dire, on peut choisissons l'ordre. Hein, mais
3: l'ordre, peu importe. C'est le moment, du coup, de la question à la con.
2: Ah, la question à la con, go.
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6: Si tu devais perdre une dent, ça serait laquelle et pourquoi?
2: Excellente question. Je crois que j'essaierai de perdre. Enfin, je connais pas le nom des dents. Je vous les montre, ouais, je les calcule, ouais, je compte. Bon, bref, une dent un peu paumée sur le côté en haut.
3: Molaire.
2: Ouais, une molaire.
6: Molaire.
2: Pourquoi? Parce que ça se voit moins. Enfin, quoi que moi, je souris beaucoup. Donc, je souris jusque très très loin. Quoi. On peut avoir l'impression que j'ai plus de dents. Donc, c'est un peu emmerdant. Mais en tout cas, une dent au fond. Parce que ça se verrait pas, puis ça m'empêcherait pas de manger de l'autre côté, donc voilà.
6: Ok.
3: En tout cas, nous, on essaiera de digérer la politique en t'écoutant.
2: Sans avaler sa dent, parce que ça ne digère
3: pas
2: hyper bien.
3: Sans avoir une mastication, voilà, parce que c'est ça. C'est que du coup, il va avoir une ingérence. Tu vois, il y a un moment qu'il y a quelque chose qui fait que... Mais tu vas avoir matière.
2: Pardon, je reviens sur la dent, excusez-moi. Ma nièce a perdu ses dents, et elle a perdu sa dernière dent, elle l'a avalée.
3: Aïe.
2: Et sa grande panique, c'était « Que va faire la petite souris ?» Parce que je peux pas lui donner ma dent, parce qu'effectivement ils sont pas allés
3: la chercher.
2: Et en fait on a mis un petit mot sous l'oreiller en disant il y a bien une dent perdue, mais elle a disparu et la petite souris a été quand même généreuse, donc je tiens à dire que voilà. Donc,
3: ok.
2: En perte de dents, c'est un moins important.
3: On est toujours sur des clics radio au Festival National des Humoristes. On te découvre en tout cas Adèle avec plaisir. Un peu plus dans le détail aujourd'hui. Et pour ceux qui ont envie de t'écouter plus largement, ce sera aussi en podcast. Et sur toutes les actualités de la rentrée, on te souhaite un gros M pour le bouffon, puisque du coup, c'est une soirée découverte en toute simplicité, mais aussi un petit enjeu. Donc du coup, on verra ça samedi sur la remise des bouffons. Dans tous les cas, tu nous as fait rire avec ton humour décalé, mais bien présent dans voilà, le contexte actuel. Et c'est important de rire de nos politiques et de notre citoyenneté pour pouvoir avancer, la critiquer et faire de meilleures propositions. Donc merci à toi pour tout ça. Et on va écouter Milo pour un petit transition musicale.
16: Merci beaucoup. Moi, ma dent que j'aimerais bien perdre, ça serait la dent de la mère. Mais la mère à qui, je ne sais pas. Bref, aujourd'hui, c'est moi le... Surprise, c'est moi le chef de la playlist musicale. On s'écoute la surprise du chef de Télépagaille tout de suite sur Déclic Radio.
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0: En attendant les prochains artistes qui vont pas tarder à venir, on s'écoute Jacques, le titre dans la radio. A tout de suite sur Déclic Radio.
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9: Chers auditeurs et auditrices, encore un tout petit peu d'attente. On a un peu de retard au niveau des artistes, mais je vous propose d'écouter un chanteur humoriste, Old Laf et Monsieur D. On s'écoute Le Café tout de suite sur Déclic Radio.

0: De retour sur Déclic Radio, en direct sur l'émission spéciale au Festival National des Humoristes. Et nous, on a arrêté le café parce que, comme vous l'avez compris dans cette chanson, c'est intense. Par contre, on est avec Enzo. Enzo, salut.
1: Salut tout le monde.
0: Enzo, tu es bénévole au Festival National des Humoristes. Quel est ton rôle aujourd'hui au festival ?
1: Mon rôle est au festival, surtout désinstaller en fait l'équipement technique, c'est-à-dire aider aussi les techniques qui viennent au festival pour l'installation des scènes, de la régie, des lumières, du son, et aussi pour aider un petit peu les artistes à installer leur décor, voilà.
0: Et donc du coup, tu complètes, on va dire, les régisseurs et les techniciens professionnels qui sont là au théâtre tout au long de l'année ou qui viennent en surplus. Et toi, tu viens en tant que bénévole, c'est la première année que tu es là ?
1: Oui, c'est la première année.
0: Alors quoi est-ce que ça fait de découvrir du coup un festival de cette ampleur ?
1: J'étais un petit peu inquiet au début, je me disais c'est un grand festival, il va y avoir beaucoup de bénévoles, j'étais un petit peu inquiet du coup. Mais finalement, c'est une très bonne ambiance, on s'amuse vraiment et on rigole beaucoup.
0: Donc le rire, il se partage aussi dans les équipes, aussi avec les bénévoles et pas que en tant que spectateur.
1: Exactement.
0: À l'occasion de ce festival, du coup, tu as été sur plusieurs scènes, sur plusieurs spectacles. Et j'ai envie de parler d'un spectacle en particulier parce que dans la programmation, on a eu un spectacle qui s'appelait Furious. Piano Furious. Et à l'intérieur de ce spectacle, sans tout dévoiler, on voit plusieurs éléments techniques assez gros et plus petits. Comment ça s'est passé, l'installation et les répétitions ?
1: L'installation, j'étais pas vraiment avec l'équipe technique à ce moment-là, parce que j'installais une autre salle. Mais l'installation, globalement, s'est bien passée. C'est-à-dire, je pense pas qu'il y ait eu de retour négatif envers l'installation.
0: Parce que donc, du coup, il y avait du matériel à mettre sur scène pour... Il y avait un seul en scène, évidemment, un showman qu'on a adoré, mais il avait beaucoup d'instruments, et pour les sonoriser, il y avait peut-être un peu des essais spécifiques. Toi, tu as servi à quoi là-dessus ?
1: J'ai surtout servi à pouvoir positionner du coup les différents instruments de musique, et aussi du coup, j'ai pu observer du coup l'entraînement et les réglages en fait à faire avant le spectacle.
0: Donc c'est une première expérience que tu vis dans le spectacle vivant, dans les coulisses d'un théâtre, de voir le spectacle finalement de derrière. Ça donne quoi comme sensation ?
1: C'est assez particulier parce que du coup on n'est pas comme un spectateur où on serait assis, là on est vraiment dans les coulisses. C'est pas du tout la même chose. C'est vraiment, faut quand même rester un minimum concentré sur la technique, sur tout ce qu'il y a à faire en rapport avec le spectacle. Et voilà.
0: Oui, parce qu'évidemment, les décors arrivent au fur et à mesure du spectacle. Donc, il faut être attentif pour écouter, puisque à un certain moment, il va avoir un changement de décor, il va falloir rajouter des accessoires, etc., ou changement de lumière. Et c'est ça, du coup, qui t'est proposé là, dans cette première expérience en tant que bénévole sur le festival, c'est de découvrir l'univers technique d'un festival de spectacle vivant.
1: Oui.
0: Et quand tu t'es réfléchi et que tu t'es dit « j'ai envie d'être bénévole », à quel moment, du coup, pour toi, c'était l'évidence d'être plutôt avec l'équipe technique ?
1: Parce que j'avais déjà une petite expérience dans les techniques. J'ai pu faire plusieurs stages au sein de services techniques, comme la commune du Tournon ou même à un hôpital. Et je me suis dit, le technique, ça me plaît. Je vais rejoindre l'équipe technique pour pouvoir découvrir aussi, du coup, un autre service technique, parce que c'est pas du tout la même chose qu'un service communal. Il y a l'art, il y a le son, la lumière, c'est vraiment très différent.
0: Et dans les installations qui se passent aussi en extérieur, parce que le festival, il est sur plusieurs territoires, il n'est pas qu'à Tournon, on appelle ça le Festival National des Humoristes à Tournon, mais en fait, on est aussi à Tain, on est dans plein d'autres communes, à Mauves et autres. Et comment ça fonctionne finalement ? Vous déplacez, vous installez en amont, vous réinstallez, vous démontez ?
1: Alors oui, on se déplace soit la veille, soit le jour même, pour faire l'installation, c'est-à-dire si l'humoriste veut une scène ou s'il veut un jeu de lumière, s'il veut de la sono, c'est-à-dire on se déplace, on installe, on reste du coup pendant le spectacle, puis après si du coup le spectacle continue sur plusieurs jours, on laisse le matériel, si ça continue sur le même endroit, mais si ça continue pas sur le même endroit, on enlève tout et on refait ailleurs.
0: Donc ça, c'est toutes les expériences du bénévolat. Le bénévolat, c'est tellement large. En fait, il faut s'impliquer dans les associations. C'est tellement important, le tissu associatif. Toi, ça t'apporte quoi de rencontrer toutes ces personnes et d'être bénévole ?
1: Ça m'apporte plein de choses. Déjà, ça m'apporte du coup de la connaissance. Parce que du coup, j'apprends à connaître le matériel, j'apprends le vocabulaire, j'apprends après les différentes règles aussi à savoir sur un théâtre et dans le monde du coup humoristique. Mais aussi, ça peut m'apporter du coup plus de connaissances, comme je viens de le dire, que si j'étais dans une autre association que le festival.
0: Et puis en même temps, ça t'aide aussi à avoir confiance en toi, à rencontrer des gens, à te faire du réseau. Et c'est ça en fait le milieu associatif, c'est ça le bénévolat. Et n'oubliez pas que la semaine prochaine, il y a le forum des associations de Thun et de Tournon. Et moi, je conseille tout le monde d'y aller et de trouver son association, l'endroit où on a envie en fait de se sentir utile, de se sentir en lien avec les autres, de ne pas rester chez soi, à scroller derrière un écran. En fait, être humain, c'est être en communion, c'est faire ensemble et du coup, c'est se retrouver. Et nous, c'est ce qu'on propose ici au Festival National des Humoristes. C'est ce qu'on propose aussi à Déclic Radio parce que c'est une radio associative. Et on a notre entrée aussi pour les bénévoles, pour ceux qui ont envie de découvrir l'univers radiophonique. On va peut-être aussi faire une petite pause musicale et revenir après sur nos expériences de bénévolat au sein d'une radio associative pour finir ce beau plateau parce que pour nous c'est important. On est une radio associative qui est portée par le Centre socioculturel de Tournon en partenariat avec Archaglo et le Festival National des Humoristes. Et c'est le partenariat de toutes ces associations, de tout ce tissu en fait de ces personnes qui ont envie de faire vivre son territoire, qui se retrouvent et qui chacun apporte sa petite pièce à l'édifice pour faire vivre une communauté, faire vivre une ville et chacun y trouver sa place. Donc on va faire une petite pause musicale là-dessus et puis on va faire un retour sur nos expériences de bénévolat. A tout de suite sur Déclic.
2: Merci Caro pour cette belle éloge des radios associatives. Quant à Déclic Radio, tu as raison, c'est le mardi 15 septembre 2026 à 18h pour la rentrée des Radionautes au bar associatif Le Point Commun aux deux places Jean Jaurès à Tournon-sur-Rhône. Quant à nous, on écoute Chevalier Ricard de Gwendoline tout de suite sur Déclic Radio. Bonne écoute.

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0: De retour sur Déclic Radio en direct sur une émission spéciale au Festival National des Humoristes à Tournon. Et on est en train tout doucement de s'acheminer vers la fin de cette émission spéciale. On est là depuis 16h30 pour vous faire découvrir le festival, les membres de jury, les bénévoles, les artistes et toute cette émulsion qui se passe tout autour de ce théâtre à Tournon, de ce cinéma, puisqu'il y a eu une projection. On a eu le réalisateur qui est membre du jury également, on a eu les membres de jury. Et puis là, en fait, on avait juste envie de vous prendre un petit temps. Ce petit temps, avant de vous dire au revoir, c'est un temps pour vous rappeler qu'ici, on est dans des associations. Et ces associations, c'est l'association qui porte le festival, c'est l'association qui porte la radio. On est plein d'associations sur le territoire. Il y aura le forum des associations la semaine prochaine. Et nous, on avait envie de prendre ce temps-là pour raconter nos expériences de bénévolat au sein d'une radio associative. On aura notre rentrée le 15 septembre à Déclic Radio. Vous êtes les bienvenus si vous avez envie de découvrir le décor, le off de ce que vous entendez. Et donc, je vais faire une petite proposition de tour de table. On va commencer par Sandrine. Sandrine, ton expérience de ces deux jours. Juste pour donner un petit peu le contexte, jusqu'à présent, tu étais une auditrice. Mmh. Et là, c'est la première fois que tu passes derrière le micro de Déclic. Comment ça se passe pour toi ?
1: C'est assez excitant. Je découvre un métier que je connaissais pas. Ça me donne une autre vision dans mon travail. On est très le volet artistique n'y est pas du tout. Et là, je trouve d'être dans ce milieu-là, ça me raccroche à ce milieu artistique qui me touche énormément et je trouve que c'est aussi ça l'intérêt d'être dans une association, c'est de découvrir quelque chose qu'on voit pas dans notre quotidien et de le faire rentrer petit à petit dans notre quotidien. Et aujourd'hui je l'ai vécu sur ces deux après-midi où j'ai pris énormément de plaisir et avec beaucoup de bienveillance autour de moi et c'était très très agréable.
0: Merci pour ton retour d'expérience. C'est ça aussi une radio associative. Une radio associative, c'est on laisse les portes qui sont ouvertes, c'est-à-dire que vous pouvez nous écouter, vous pouvez venir participer, vous pouvez tout simplement donner un coup de main à la technique, parce que y a un montage, il y a un démontage d'un plateau, mais il y a aussi cette expérience que tu viens de vivre, c'est-à-dire on arrive, on découvre une programmation, et puis en fait on va être confronté au jeu de l'interview, à la rencontre avec des artistes, et finalement se poser derrière le micro, poser le casque et oser.

0: superbe sur le festival.
1: Bah, moi, je suis super contente. En plus, du coup, on est entouré d'une équipe vraiment extraordinaire avec qui on a bien ri. Donc, je suis vraiment contente d'avoir fait ça. Je remercie sincèrement Amandine, du coup, de m'avoir présenté la radio, à qui je fais de très gros bisous, d'ailleurs. Et bah, vraiment, je suis vraiment, vraiment, mais super contente d'avoir découvert quelque chose auquel je ne m'attendais pas du tout. Parce que moi, je ne voyais pas ça du tout comme ça. Donc, je trouve ça vraiment cool. Et puis, vraiment, vous êtes tous des super personnes. Donc, tous et toutes.
0: Merci à toi, en tout cas, de t'être prêtée à ce jeu. Et en tout cas, il y a une part de ça, en fait, quand on est bénévole, c'est accepter de jouer, accepter de se tromper, accepter d'être dans un moment où on est dans une rencontre. Et cette rencontre, elle est aujourd'hui sur un plateau radio, à Déclic Radio, dans une émission spéciale. Et est-ce que, du coup, ça te donne envie de continuer ?
1: Oh bah, j'aimerais beaucoup, je sais pas si je serai toujours ici l'an prochain, donc je sais que si je déménage, je trouverai quelque part où aller, parce que vraiment c'est presque une vocation, un peu comme le théâtre et les arts en général, donc je suis vraiment contente d'avoir fait ça, et je vais trouver, et puis si je reste ici, je reviens avec plaisir.
0: Nous, on sera ravis de t'accueillir, merci pour ton témoignage. On va continuer avec Antoine. Antoine, on a l'habitude maintenant depuis quelques saisons sur le Festival National des Humoristes d'entendre ta voix qui évolue aussi en fonction de ton âge.
2: Oui.
0: Et c'est une expérience à chaque fois différente. Et à chaque fois, tu viens avec plein d'énergie, plein de questions. C'est quoi ton retour d'expérience pour cette année en particulier ?
2: Moi, j'ai beaucoup aimé revenir à la radio, encore une fois, parce que ce n'est pas la première fois que je viens, mais c'est quand même toujours une expérience très intéressante qui amène beaucoup de savoir, de faire des recherches, de trouver des informations sur des personnes, d'apprendre un peu à les connaître pour trouver des questions qui résonnent avec elles et pas faire des questions un peu bateaux qu'on pourrait entendre un peu n'importe où. Donc oui, ça m'a beaucoup plu d'être sur ces 3 jours avec toute l'équipe pour poser les questions aux nouveaux artistes.
0: Et c'est ça aussi la force d'un collectif, le partenariat entre Archaglo, l'agglomération Tintournon, le Festival National des Humoristes, évidemment. On remercie tous les bénévoles et toutes les personnes qui participent et tous les artistes qui sont prêtés au jeu des interviews. On vous remercie, vous, d'être venus et de vous être laissés confronter en fait à une nouveauté ou à peaufiner des choses qu'on avait déjà pu évoquer. Et on va faire un clin d'œil sur un autre rôle qu'on en écoute moins. C'est pas par la voix, quoi qu'on l'a un peu entendu, mais en tout cas cette année, il y a eu Milo qui était avec nous en tant que bénévole. Salut Milo.
3: Ouais, c'est moi. C'est moi.
0: Et Milo, toi, tu es venu pour prêter une main forte, mais plutôt sur la technique cette année.
3: Alors, main forte, oui, si tu le dis. Moi, c'est sur la technique. Je m'appelle Milo, voilà, Milo le zigoto, Milo le rigolo. Et ouais, c'est vrai que la technique, on n'en parle pas beaucoup. C'est-à-dire que c'est les messieurs dans l'ombre, même si on a la lumière en plein dans la figure. On est un peu dans l'ombre, c'est souvent on est derrière les animateurs, les animatrices. On ne nous entend pas, mais quand on n'entend pas la radio, on sait que c'est de notre faute. Et quand on entend la radio, on sait pas que c'est grâce à nous. Donc voilà, moi j'aime bien très beaucoup la technique parce que c'est quelque chose. Arrêtez de rigoler, vous. C'est pas parce qu'on se voit sur la langue qu'il faut se moquer. Arrêtez. Donc, toi qui m'entends dans ta voiture, toi qui m'entends sur ton canapé, toi qui m'entends dans ton lit, sur les toilettes, sous la douche, tu montes le son parce que maintenant c'est à mon tour de parler, d'accord ? Jamais j'ai parlé de ma vie, je suis toujours à la technique, j'en ai marre, on n'entend pas parler de moi. Donc maintenant, je veux qu'on applaudisse tout le sourd, ensemble, les techniciens, les techniciennes de surface. Non, c'est pas ça. Je me suis trompé, maman, allô maman. Non, je veux qu'on applaudisse tous ensemble, très fort, très brièvement, 0,1 seconde. Les techniciens et les techniciennes, ici je vois Clément, ici je vois Romain, et moi je me vois pas, mais je m'appelle Milo. Et tous les techniciens et techniciennes de France, du monde, qu'on n'entend jamais, mais quand on les entend pas, on sait que c'est de leur faute. Voilà, bravo les techniciens.
0: Donc ça, c'était aussi la petite touche d'humour de Milo, puisqu'on est toujours au Festival National des Humoristes, et c'était sa part d'humour à proposer ce soir sur les ondes de Déclic Radio. Et avant de clôturer tout simplement cette émission spéciale, j'avais envie de faire un clin d'œil tout particulier à une personne que vous avez entendue tout au long de l'année, c'est Carla. Carla qui est d'origine allemande et qui a fait toute une année de service civique et tout au long de la radio et du Point Commun, donc aussi un engagement dans la vie associative de Tournon. Merci à toi d'avoir passé cette année avec nous. Est-ce que tu as un petit mot à partager avec tes auditeurs?
4: Oui, merci à Déclic Radio. En fait, je me suis rendu compte là que c'est la dernière fois que je vais parler dans un micro, là, parce que c'est la dernière fois, en fait. Et ouais, c'était un grand plaisir

0: participé à l'émission avec Romain au Flash Actu et aussi de participer aux 3 jours là. Et en fait, ouais, pendant cette année, j'ai pas beaucoup fait des interviews et c'était une toute nouvelle expérience encore une fois et ça m'a fait beaucoup de plaisir.
1: Et nous, on a eu pris beaucoup de plaisir aussi à passer des temps avec toi. Romain est là en clin d'œil avec nous également.
2: Tout à fait. Tout à fait. Et un grand bravo en tout cas à Carla pour tout ce qu'elle a fait, notamment dans le Flash Actu. Elle nous a fait des interviews, franchement, où on a vu l'évolution tout au long de cette année. Et un grand bravo, un grand merci aussi. Avec notamment de travailler avec des personnes comme toi, Carla, et on souhaite évidemment la bienvenue à Frida, qui est juste à côté de toi et qui prendra et qui prend la place donc à partir de septembre.
1: Voilà, tout à fait, c'est ça, le monde associatif. Donc, on est toujours sur Déclic Radio. On a été enchantés pendant ce temps de partenariat avec le Festival National des Humoristes de faire 3 jours de plateau, que ce soit la National 7 pour la région à l'humour, que ce soit là pour les soirées découvertes, pour rencontrer les jeunes artistes, les différents bénévoles. Et nous, c'était une joie d'être ici et de vous faire partager un petit peu cette énergie du festival à travers les ondes. On espère que vous passez une bonne fin d'été. C'était l'histoire de continuer à rigoler et de retarder la rentrée au maximum de ce qu'on a pu. Pour finir et pour clôturer, je remercie Clément qui est à la technique. Je le remercie.
3: Bravo Clément, t'es mon technicien. Et bravo Romain. Et fallait pas mettre le café gratuit, parce que là j'en peux plus. C'est au 3e café de ma demi-heure. Là je n'en peux plus, de 32 partout. J'arrête pas de courir, même quand je cours ça ne passe pas. La plus jamais le café gratuit. Voilà.
1: Donc Milo est toujours dans son rôle d'humoriste rigolo.
3: Non, c'est juste le café. Hein.
1: Et moi j'étais enchantée d'animer aujourd'hui ce plateau avec chacun et chacune d'entre vous. Merci aux artistes qui se sont prêtés au jeu des interviews et on va écouter par la suite Le Son des Arts, qui est un podcast qu'on a mis en œuvre dans le cadre d'une éducation artistique et culturelle avec des jeunes de la mission locale à l'occasion du Festival toujours des humoristes, mais sur la programmation jeune public. Donc on est allé à la rencontre du festival, mais côté compagnie de cirque, puisque la programmation a été aussi du jeune public en spectacle vivant sur le cirque, avec la compagnie Les Deux Dames au Volant. Et on va écouter, pour conclure cette période de partenariat avec le festival, où on était enchantés d'être là. Très bonne fin d'été à chacun, bonne écoute et belle rentrée.
3: Et merci Caro, parce que tu t'es pas remercié toi-même. Donc merci Caro, parce que tu as animé ça toute la journée, comme une chef, et tu t'es pas applaudi. Donc merci Caro.
1: Merci. Merci à chacun. Bye bye.
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15: Vous ne pouvez pas applaudir pour ça. Non, on n'applaudit pas quand on met des gens dans des boîtes. Oui, non, c'est pas ça l'art, hein ? La beauté du monde, l'amour. Ah, c'est sûr, c'est plus facile de juger les gens que de les aimer.
16: J'ai beaucoup apprécié, j'ai trouvé qu'elles étaient super, la mise en scène était très bien, voilà.
11: vous êtes venue à plusieurs ?
16: Oui, ma fille m'a embarquée et avec, on a 4 petites filles avec nous. Voilà.
17: Moi, j'ai bien aimé. C'était super cool et sympa. C'était aussi drôle, très drôle. Il y avait des figures, c'était impressionnant quand même, parce que c'est pas tous les jours qu'on voit ça. Et même pour monter, déjà avec ma copine, on trouvait que déjà il y avait 2 barres, c'était assez haut, mais après ils ont rajouté beaucoup, et franchement, c'était quelque chose. Hein. C'était très joli à voir.
18: Qu'est-ce que vous avez aimé dans le spectacle ?
19: Le mix entre l'aspect comique et aussi la beauté de, la danse sur le tissu, quoi. Je sais pas comment on peut dire ça, c'est de la gymnastique, voilà, le mix entre plusieurs arts, c'était ça qui était intéressant.
18: Est-ce que tu as aimé le spectacle ?
20: Oui.
18: Qu'est-ce que tu as aimé dans le spectacle ?
20: Bah, tout.
11: 3 mots pour décrire le spectacle, ce seraient lesquels ?
20: Bah, tissu, accordéon.
21: J'ai trouvé ça génial. Bon, bonne surprise, elles étaient pleines d'enthousiasme, les chorés étaient sympas, c'était drôle, c'était super. Le lieu était génial aussi.
18: Vous n'étiez pas stressée de monter en scène ?
21: Bon, un petit peu quand même, mais ça a été, ça va, elles ont été sympas, donc ça s'est bien passé. Ça m'a fait plaisir de participer dans mon ancien lycée aussi. Bon, il faisait un peu chaud aujourd'hui, mais c'était sympa de participer. Bon, je pense que j'en ai fait un peu plus que les hommes, hein, mais, mais voilà, merci.
22: Votre retour d'expérience, s'il vous plaît.
23: En tant que bénévole ?
22: Oui.
23: Moi, je suis bénévole depuis 2022. Donc je suis à l'équipe accueil et franchement j'aime bien quoi parce que c'est accueillir les personnes avec le sourire, leur souhaiter la bienvenue, les accompagner jusqu'à leur siège et leur donner les indications soit sur les spectacles qui peuvent revenir ou ce qu'il y a le soir, le lendemain, expliquer qu'il y a l'espace rencontre où tout le monde peut venir, que c'est libre, tout ça quoi. Donc c'est un rôle qui me va bien en fait, moi je m'y sens bien. L'équipe, ça fait vraiment familial. On a tous plaisir à se retrouver au mois d'août. Et quand on se retrouve, bah, hop, l'alchimie elle est directe là, quoi. Voilà. Note de dire que les spectacles, les après-midi, donc, sont des spectacles familiaux. Pour certains, ils sont marqués jeune public à partir de 3 ans ou des fois à partir de 6 ans. Ça, ce sont les artistes qui disent par rapport à leur spectacle. Et puis là, voilà, les après-midi, c'est plutôt familial. On voit les parents, les grands-parents, les petits, les tout-petits, les poussettes, tout le monde qui vient et tout le monde est bienvenu. Ce sont des spectacles qui sont gratuits, justement pour permettre la culture à tout le monde, en fait. Parce que c'est vrai, quand on parle entrée musée ou visite ou spectacle, c'est très souvent payant, c'est pas accessible financièrement pour tout le monde. Et c'est vrai que le festival et Archaglo, toute la ville de Tournon a aussi plaisir et à cœur de mettre des spectacles gratuits, justement, accessibles à tout le monde. Et là, c'est vrai que hier après-midi, c'était rempli. On a été obligé de refuser du monde. Donc, les personnes sont revenues aujourd'hui. Cet après-midi, c'est à nouveau rempli. Il y a des personnes qui sont venues hier, qui sont revenues tellement c'était joli à regarder.
22: Bon, bah, du coup, on voulait un peu avoir votre ressenti en tant que bénévole sur les spectacles, les festivals.
24: On peut te parler, si tu veux, du ressenti des spectacles décentralisés dans les communes avoisinantes, Bourbon-Monteux, Saint-Jean-de-Buzol, etc. Et dans la cour du lycée, nous avons eu un très beau spectacle.
25: Un spectacle circassien.
24: Alors, on est particulièrement content parce qu'hier, on a fait pratiquement 350 personnes, dont 150 enfants, et aujourd'hui exactement le même nombre pratiquement. On est très content que les jeunes et les moins jeunes se déplacent.
26: Mon ressenti, c'est l'essence même du festival que de montrer des artistes qui sont pas forcément médiatisés et qui pourtant ont des valeurs que vous avez pu aujourd'hui admirer, parce que ce qu'on a vu aujourd'hui, c'est quand même un spectacle abouti, c'est un spectacle qui demande du travail. Et voilà, et ce qu'on voudrait aussi montrer, c'est ça, c'est qu'il n'y a pas que des gens qu'on voit à la télé qui méritent d'être regardés.
25: Mon ressenti, c'est que c'est très très bien, ça fait plaisir à beaucoup de monde, à beaucoup d'enfants, et aux mamans et aux papas qui viennent accompagner les petits. Et puis, comme on le disait, un spectacle de cirque. C'est très important parce qu'on n'en voit plus beaucoup. Côté technique, c'est bien sûr un montage personnel des artistes. deux gentilles demoiselles qui arrivent à monter un mât à cette hauteur. Et puis nous, on est là pour les redémonter.
14: Nous sommes avec une des deux dames au volant.
0: Oui, bah moi c'est Marion Coulon. Donc j'ai cofondé la compagnie Deux Dames au Volant avec Emmanuel Durand, qui n'est pas là avec moi tout de suite, mais voilà, je vais parler donc en son nom aussi.
2: À quel moment avez-vous su que vous voulez en faire votre métier ?
0: Et ben nous, on a eu un parcours d'école de cirque, donc une formation pour adultes. On a commencé assez tard. On avait déjà eu des vies professionnelles avant ça, en fait. Donc, je dirais qu'on a su assez tard qu'on allait faire ça en métier, quoi. À la base, on venait, moi, du graphisme et de l'éducation populaire, justement. En fait, on était aussi animatrice. Et voilà. Et donc, on a eu envie de faire du cirque ensemble. Et à la suite de l'école de cirque, qui a duré 2 ans ensemble, on a commencé à faire une forme de spectacle dans la rue. Et après ça, c'était parti.
14: Comment vous êtes vous rencontrés ?
0: Avec Manu, on s'est rencontrés justement dans l'école de cirque du Salto à Alès, où en fait, on était inscrites toutes les deux dans cette formation. Et comme on pratiquait toutes les deux le tissu, et que dans une école de cirque, tout le monde a sa spécialité, comme on était toutes les deux à pratiquer, petit à petit, on a commencé un peu à travailler ensemble, à se montrer des trucs, et on a eu envie d'essayer la pratique en duo, qui n'était pas du tout facile au début et assez laborieuse, parce qu'on a le même gabarit, donc il fallait trouver aussi de la recherche en fait aussi par rapport à ça, quoi.
2: Quel est votre numéro préféré à réaliser ?
0: Nous, en fait, comme on fait pas de format de numéro, en fait, on travaille vraiment sur des formes longues. À chaque fois, c'est des spectacles qui font entre 50 minutes et 1 heure, et où justement, on essaie de pas travailler avec une écriture de numéro, mais plutôt une forme d'histoire, en fait, ce qu'on appelle une dramaturgie. Avec des personnages qui vont vivre des choses qui vont les emmener au-delà. Et par le cirque, on raconte aussi physiquement des choses. Et du coup, je ne peux pas trop répondre à cette question parce qu'on n'a pas de numéro. Mais par contre, ce que je préfère, c'est justement avoir plusieurs langages et pas que, en l'occurrence, le tissu aérien. Mais on a de la parole, on a de la musique, on s'amuse. Enfin, voilà, on a aussi de la technique de cirque, mais on a un mélange de tout ça et c'est ce que je préfère, quoi.
14: Et du coup, est-ce qu'on peut savoir pourquoi vous avez choisi le nom Biceps et Paillettes pour le spectacle ?
0: Donc, entre Biceps et Paillettes, oui, c'était le nom du spectacle parce qu'on avait envie de jouer avec des stéréotypes pour mieux les déconstruire justement et sortir d'une binarité. Et le biceps et la paillette, c'est un peu dans notre tête ce qui s'opposait entre une forme de muscle et de virilité et de paillette qu'on peut considérer comme plus légère ou superficielle. Et on voulait un peu rentrer par cette porte pour ensuite aller ailleurs. Et... après, là, on a aussi choisi le nom de la compagnie de Dames au Volant, qui, pour nous, faisait que... on raconte qu'on pilote un peu tout dans notre compagnie. C'est-à-dire qu'on crée nos spectacles, mais aussi on les diffuse, on fait la communication, on fait beaucoup de choses dans la compagnie. Et donc, ça représentait bien nous.
2: Qu'aimeriez-vous que le public ressent en sortant de votre spectacle ?
0: Pour nous, en tout cas actuellement, c'est assez important que les gens aient de la joie parce que justement, ça peut paraître un peu superficiel de juste passer un bon moment, entre guillemets, mais c'est quand même assez rare. Et du coup, on aime quand les gens, à la fois, ils rient, ils s'évadent un peu de leur quotidien, mais il y a aussi des moments quand même assez plus poétiques où il y a vraiment des images... qu'on voit très peu dans la rue avec le tissu aérien, avec cette hauteur, avec justement des images qui n'ont pas de mots. Et donc, nous, ce qui nous fait plaisir, c'est quand au-delà du rire aussi, les gens sont touchés, quoi. Et on essaie, en tout cas, dans ce spectacle, de proposer comme ça plusieurs portes d'entrée pour que les gens puissent aussi se saisir un peu de ce qui les touche le plus, quoi.
14: Alors, pourquoi est-il important pour vous de faire des spectacles et de les retransmettre en atelier aux jeunes ?
0: Pour nous, les ateliers, c'est aussi une façon de rencontrer, en fait, les gens, que ce soit des enfants ou des adultes. Et on aime bien aussi démocratiser un peu cet agrès que souvent on voit à la télé, qui semble un peu inaccessible, alors qu'en fait, voilà, il suffit de pratiquer comme n'importe quoi, comme un sport, comme un instrument de musique. Et le cirque, ça reste quand même normalement un art assez populaire et quelque chose qui justement peut toucher tout le monde, et on peut pratiquer un peu à n'importe quel âge, parce qu'en fait il y a tellement de disciplines dans le cirque qu'on peut trouver un peu son compte aussi. Et donc nous, les ateliers, ça permet de faire rencontrer déjà le cirque aux gens. Et aussi d'avoir un autre rapport qui n'est pas celui d'un spectacle, mais plus d'une rencontre, de aussi un peu, je dirais pas qui on est, parce qu'on passe des fois qu'une heure ensemble, donc on va pas se découvrir en une heure, mais ça permet de casser un peu la frontière entre la piste et le public, quoi.
14: Question.
18: Quand vous étiez en haut, vous n'aviez pas peur ?
0: La hauteur, c'est vraiment quelque chose qui se pratique. Enfin, vraiment, comme je prenais l'exemple d'un sport ou d'un instrument de musique. Là, il y a un danger en plus. Mais plus on pratique, au début, on pratique avec des tapis. Et plus on va répéter les mêmes gestes, plus on va se sentir en confiance. Et après, on n'y pense même plus. Mais par exemple, ça m'est arrivé de faire des coupures pendant un hiver et de revenir sur le portique au printemps, et j'étais là, mais waouh, ça me fait peur, en fait, parce que des fois, on s'entraîne aussi que dans des salles, et le fait d'être dehors, c'est encore autre chose. Donc, je dirais que c'est vraiment une question d'habitude, mais comme tout, et de pratique, quoi.
14: Moi, c'est surtout la gestion du stress. Enfin, je sais pas comment vous faites avec tout le monde qu'il y a. Enfin, pas forcément ce spectacle, mais... Peut-être que vous avez déjà joué des spectacles où il y avait encore plus de monde. Enfin, je ne sais pas comment ça se passe pour vous.
0: Là, c'est un spectacle qu'on joue depuis bientôt 10 ans. Donc, on n'a plus trop de stress par rapport à ça, parce qu'on le connaît vraiment bien. Donc, par rapport au public, on n'a pas tant de stress. Mais par exemple, la chaleur, ça peut nous mettre du stress, parce que on peut glisser, on peut physiquement être un peu au bout de certaines limites. Donc ça peut créer du stress quand les conditions elles sont pas très bonnes pour qu'on puisse être en sécurité. Et après, des nouvelles créations, par exemple en ce moment on est en création, on est stressé quand on doit présenter quelque chose qu'on n'a jamais présenté, parce qu'on sait pas comment les gens vont réagir, on sait pas si on a fait les bons choix. Donc ça peut créer du stress. Ou quand il y a des gens potentiellement vont nous programmer. Des fois, on peut être un peu plus stressé parce qu'on se dit « Ah, là, il faut qu'on soit bonne, quoi. On n'a pas le choix. » Mais voilà, c'est pareil. En fait, plus on a l'habitude et mieux le stress s'enlève. Et heureusement, d'ailleurs, parce que si on était tout le temps stressé, ça serait infernal, quoi.
3: Comment tu gères aussi la distance, en fait, au spectateur ? Parce que là, on est sur du spectacle vivant où vraiment il y a une très grande proximité avec le public et le très jeune public.
0: Oui, c'est vraiment une volonté d'être dans la rue. Et du coup, d'avoir... on est dans une configuration un peu frontale, mais d'habitude, les gens peuvent aussi être un peu sur les côtés, et d'être très proche, ça permet presque d'être avec nous et de vivre vraiment, pour le coup, l'agrès aérien, de manière très, très vivant et très... Là, on ressent de la peur, on ressent plein de choses. Et par rapport aux enfants, ça leur permet aussi d'être vraiment immergés et pas à distance. Donc, j'ai l'impression qu'on les prend en considération aussi, et on s'adresse aussi à elles et eux, quoi, et j'ai l'impression que c'est aussi pour ça qu'ils adhèrent, parce qu'en fait, on les inclut, en fait, avec nous. Et, même si pas tout le spectacle, enfin, ils comprennent pas tout le spectacle. Il y a aussi des choses plus qui font référence à voilà, des sujets d'adultes, mais c'est pas grave, en fait. Ils comprennent ce qu'ils comprennent et le reste, ils comprendront plus tard, quoi.
4: Bien.
5: Qu'est-ce que t'as fait?
4: J'ai grimpé.
5: T'as grimpé sur quoi?
4: Sur le tissu.
5: Et c'est quoi la chorégraphie que t'as préférée?
4: Le grand écart avec la tête en bas.
5: Et les artistes, elles étaient sympas?
4: Oui.
5: Qu'est-ce qu'elles t'ont appris?
4: Tout, tout. Moi, j'ai bien aimé quand elle se déshabillait devant tout le toute la tribune.
5: Et
4: la dame, elle est allée tout en haut, elle s'est mise à l'envers. Elle était tout en haut, elle s'est laissée glisser en roulé.
6: C'était le son des arts.
7: Épisode 5.

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On a perdu cette notion aujourd'hui des beaux garçons. Quand est-ce qu'on va nous sortir des beaux mecs ou des filles sublimes? Enfin, vous mettez un poster de Hoshi dans votre chambre, vous? Elle est effrayante. Elle a du talent, cette fille, vraiment. Mais qu'elle donne ses chansons à des filles sublimes.

0: On a négligé aujourd'hui le rôle du beau chanteur. Aujourd'hui, les gens qui réussissent, qui font carrière, c'est tous ceux qui grattent un peu de guitare, qui jouent du piano.
1: Eh monsieur, toi qui veux retourner au noir et blanc, aux belles heures du passé. Je suis pas sûr que le grand Charles Aznavour pouvait correspondre à tes critères de succès.

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